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1: Bienvenue. Aujourd'hui, dans notre rendez-vous musique, nous allons faire un petit retour en arrière en retrouvant l'un des grands classiques, je dirais même l'un des incontournables de la chanson française.

0: C'est en 1968 que Claude François écrit avec Jacques Revaux et Gilles Thibault ce « Comme d'habitude » qui sort, c'est vrai, assez discrètement, peu diffusé sur les ondes. Paul Anka, un chanteur américain, est pourtant séduit par cette mélodie et décide d'en faire une adaptation en anglais. Événement assez exceptionnel. Un an plus tard, sous le titre de « My Way », Frank Sinatra en entreprend l'enregistrement. Jusqu'en 1978, plus de 100 versions de « My Way » vont être créées à travers le monde. Les plus célèbres étant celles de Ray Charles, Elvis Presley et Nina Simone. En 1978, quelques semaines seulement avant la mort de Claude François, Michel Sardou, qui avait pourtant refusé de l'interpréter, la reprend à son tour et vend plus d'un million de 45 tours. Ces diverses versions sont disponibles dans le commerce. Il suffit de choisir votre interprète préféré.
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1: Bonjour, bienvenue sur Radio Junior, c'est Jérôme comme chaque matin cette heure-ci pour vous présenter un nouvel éphéméride.
2: Nous sommes le 3 septembre, nous fêtons les Greg, les Grégoire et les Grégory.
3: Happy birthday to you.
1: Les anniversaires du jour.
2: Le 3 septembre 1947, naissait Gérard Houllier, l'entraîneur de football et professeur d'anglais. L'acteur Charlie Sheen naissait également un 3 septembre, c'était en 1965.
1: Les hommages du jour.
2: Nous quittait le 3 septembre 1877 Adolphe Thiers, le deuxième président de la Troisième République française. Le réalisateur Frank Capra disparaissait également un 3 septembre 1991.
1: Et comme chaque jour est différent, voici la liste d'événements que j'ai notés pour aujourd'hui.
2: Côté événements, nous nous plaçons sur l'année 1189. Richard Cœur de Lion est couronné roi d'Angleterre. Le 3 septembre 1783, un traité signé à Versailles consacre l'indépendance des 13 colonies anglaises d'Amérique du Nord. En clair, l'Angleterre reconnaît l'indépendance des États-Unis. La France et l'Angleterre déclarent la guerre à l'Allemagne le 3 septembre 1939. Le 3 septembre 1940, c'est la présentation de la première télévision couleur haute définition. Le 3 septembre 1947, Émile Buisson s'évade de la prison de Villejuif. Eddy Merckx devient champion du monde professionnel de cyclisme le 3 septembre 1967. Josiane Bost devient champion du monde de cyclisme sur route le 3 septembre 1977. 3 septembre 1995, c'est la sortie du film de Maurice Pialat, Loulou, avec Gérard Depardieu et Isabelle Huppert.
1: Les records du jour.
2: Le 3 septembre 1935, côté record, Sir Malcolm Campbell atteint avec sa Bluebird spéciale la vitesse de 484,62 km heure. Il détient à l'époque le record du monde de vitesse sur Terre. Le 3 septembre 1970, trois records tombent. On commence par Collins, Reddick et Williams qui battent le record du monde du 4x100 mètres en 38 secondes et 3 centièmes. Pendant le même temps, Aiden Rosendahl bat le record du saut en longueur avec un saut de 6,84 m. Et Wolfgang Nording bat le record du monde du saut à la perche avec un saut de 4,46 m. Le 3 septembre 1987, Gilles Quesnay-Hervé porte le record de France du 200 mètres à 20 secondes et 16 centièmes. Et pour clore cet éphéméride, le 3 septembre 1994, Miguel Indurain, le cycliste bien sûr, porte le record du monde de l'heure à 53,40 km. À demain.
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0: même temps.
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2: Salut, c'est Jérôme.
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4: Comment peut-on imaginer l'intérieur de notre planète? Pour cette expérience, munis-toi d'un œuf dur avec sa coquille, d'un compas, d'un couteau scie et d'un verre d'eau. Couche l'œuf sur la table et fais des trous en son milieu tout autour avec ton compas. Découpe l'œuf en deux en faisant passer la lame du couteau par les trous du compas. Trempe la moitié d'œuf la plus grosse dans l'eau et ressors-la. Tu as réalisé une coupe qui ressemble à celle de la Terre. Autour de l'œuf, il y a de l'air qui représente l'atmosphère terrestre. L'eau qui mouille la coquille remplace les océans, dont la profondeur ne dépasse pas 10 km. La coquille est dure comme la croûte terrestre et aussi peu épaisse, de 6 à 35 km selon l'endroit. Le blanc d'œuf, c'est ce qu'on appelle le manteau. Lui, à 2900 km d'épaisseur. Le jaune figure le noyau de la Terre, qui a un rayon de 3500 km. La Terre est plus ronde qu'un œuf, mais son noyau est à peine plus ovale que le jaune d'un œuf. Le noyau est fait d'une graine solide entourée d'une couronne liquide. Les roches du manteau, chauffées par désintégration des éléments radioactifs qu'elles contiennent et peut-être aussi par le noyau, sont constamment animées d'un mouvement extrêmement lent. La croûte est l'écorce de la Terre. Elle est constituée de roches du manteau remontées vers la surface qui se sont durcies en refroidissant.
2: Voilà, c'est la fin de ce Comment ça marche. 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
5: Faire semblant, par exemple... Quand on est heureux mais qu'en fait on est malheureux, bah c'est faire semblant qu'on est heureux. Par exemple, quand on a des parents séparés, on peut... C'est pas sûr qu'on soit heureux.
6: Des fois aussi, c'est par exemple quand quelqu'un est un peu qui t'aime bien et puis que toi tu l'aimes pas trop, bah des fois t'es un peu obligé de faire semblant parce que des fois tu veux pas lui faire de la peine, tu veux lui montrer. Tu l'aimes, mais en même temps, bah, tu l'aimes pas trop.
7: C'est aussi quand on joue, on fait semblant d'être le roi du monde.
6: Souvent, quand on joue aussi, quand on veut faire semblant, souvent, on les fait parler. Ça dépend à quoi on joue, mais souvent, quand on joue, par exemple, avec des petits bonhommes, on les fait parler. Faire semblant, mais c'est pas forcément avec des petits bonhommes. Des fois, on se prend nous-mêmes par quelqu'un, par exemple... On se prend par quelqu'un qui a une écurie ou autre chose. Et puis, voilà.
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2: Bonjour à tous et à toutes et bienvenue dans cette chronique sur les animaux consacrée aujourd'hui aux chiens. On reconnaît 335 races de chiens dans le monde. On distingue plusieurs catégories de chiens selon leur morphologie générale, comme par exemple les molossoïdes qui sont des chiens au museau plutôt ou moyennement court et à la tête plutôt ronde, les lupoïdes qui ont une tête pyramidale et des oreilles droites en général, et les brachoïdes qui possèdent un museau long, carré et des oreilles tombantes. Ces catégories sont elles-mêmes divisées en 10 groupes basés sur la morphologie et l'utilisation des chiens. L'alimentation du chien varie, mais il faut deux principaux éléments. L'eau doit être présente chaque jour et les croquettes devront elles aussi être données une fois par jour, le soir de préférence. Dans certains pays, les chiens de compagnie, de travail et de chasse sont référencés afin d'assurer leur protection. Vermifugation et vaccination font partie du suivi médical de base des animaux qui doivent posséder papiers et carnets de santé mis à jour lors des visites par les vétérinaires. Ces formalités importantes pour la santé du chien le sont aussi lorsqu'il s'agit de faire voyager. Les obligations varient d'un pays à l'autre, mais la rage reste en général une maladie grave pour laquelle le vaccin est requis. Mais quelle race de chien faut-il choisir? Eh bien, cela dépend de ce que vous voulez en faire. Si vous voulez un chien de compagnie vous donnant de l'affection, le labrador est l'une des races se donnant au mieux à ce travail. Mais si vous voulez un chien pour chasser, il faudrait opter pour un teckel. Mais attention, celui-ci est aussi reconnu pour ses hernies discales fréquentes, son corps étant très long. Maintenant que vous connaissez tout ou presque sur les chiens, c'était Antoine pour Radio Junior.
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9: Jongleur, vous connaissez ? Oui, on en voit dans les cirques. Radio Junior a rencontré un jongleur, Olivier, 27 ans. Il a été professeur à l'école du cirque d'Annie Fratellini et aujourd'hui, il travaille en indépendant. Olivier, bonjour. Alors, quand as-tu commencé à jongler ?
10: J'ai commencé quand j'étais au lycée. En fait, comme beaucoup de gens, le jonglage, c'est facile d'accès. Il y a pas de peu de matériel. Ça peut être pratiqué n'importe où. Et c'est très facile à communiquer. Donc moi, j'ai commencé au lycée comme ça, jongler à trois balles. Après, on a jonglé avec des amis en passe-temps, quoi, en hobby, pendant plusieurs années. Et puis, à un moment donné, j'ai commencé à travailler avec une association, donc c'était à Lyon. On a commencé à faire des animations, des petits spectacles, etc. Et puis, c'est parti de là, en fait. Après, j'ai été accepté comme objecteur de conscience à l'école du cirque d'Annie Fratellini. Donc, ça m'a permis d'entrer dans le milieu du cirque, qui n'est pas le même que le milieu du jonglage, en fait. C'est-à-dire qu'il y a beaucoup de gens qui font du jonglage et qui connaissent rien au cirque. C'est un peu à part, le jonglage. Parce que, justement, il n'y a pas ce besoin de matériel, il n'y a pas besoin d'une piste, il n'y a pas besoin de points d'accroche, comme pour un trapèze. Un trapèze, il faut l'accrocher quelque part. Le jonglage, on peut jongler sur la plage, dans la rue, n'importe où, quoi.
9: Est-ce que c'est dur de devenir jongleur ?
10: Il y a l'enseignement technique, et puis après, ça suffit pas forcément à faire un artiste. C'est-à-dire que c'est pas parce qu'on sait faire tourner trois balles, ou qu'on sait monter sur un monocycle, faire tourner une assiette, ou etc., qu'on a reçu l'enseignement nécessaire pour vivre du spectacle et pour faire de la création artistique. La performance seule, elle n'intéresse pas les gens, et puis c'est normal. Après, faut apporter autre chose, faut apporter un travail corporel, ça peut être un travail comique, ça peut être un travail de texte, ça peut être sur le sens, ou ça peut être juste une recherche esthétique, etc. Mais la technique en elle-même, elle débouche pas nécessairement sur quelque chose d'artistique.
9: Est-ce que c'est un métier stable ?
10: Moi, ce que je fais en ce moment, en général, je travaille... On m'embauche pour une journée. Bon, ça a un avantage parce qu'on est très libre et on peut accepter ou refuser, mais ça a l'inconvénient que on sait jamais si on va travailler ne serait-ce que la semaine d'après. Donc, il y a une grande liberté et en même temps, c'est hyper inconfortable. C'est-à-dire qu'on peut jamais prévoir ni des rentrées d'argent, ni des dates fixes de travail. On sait jamais si on va travailler le lendemain, à quelle heure ou à quel endroit, etc., quoi.
9: Quelle sensation ça donne de jongler ?
10: Moi, comme je le pratique moi, ça me donne des sensations qui peuvent, à mon avis, être proches de ce que peut ressentir n'importe qui travaille avec son corps là-dessus. Okay. Il y a un rapport à la chute, comme en fait dans tous les arts du cirque, il y a un rapport à la chute. Dans l'acrobatie, dans le trapèze, dans le fil, dans le clown, parce que le clown, il passe son temps à se casser la gueule. Et dans le jonglage aussi, il y a un rapport à la chute. Un espèce de truc qu'on met en équilibre et qui doit pas tomber. Alors quand il tombe, pour le jongleur, ça a pas les mêmes conséquences que pour le trapéziste. Hein. C'est pour ça qu'il y a plus de gens qui font du jonglage que du trapèze aussi. Donc il y a ce rapport à l'objet qui devient une partie de soi, puisqu'on jongle avec. Enfin, le but du jeu, c'est d'abolir la distinction qu'il y a entre l'objet et le jongleur, et que ça devienne un tout.
9: Qu'est-ce que tu aimes le plus et qu'est-ce que tu aimes le moins ?
10: Ce que j'aime le plus, c'est juste après avoir joué. C'est comme moment, c'est le moment après avoir joué. Parce que pendant, on est quand même encore un peu flippé, quoi. Et juste après, quand ça s'est bien passé, mais souvent ça se passe bien, enfin c'est rare que ce soit vraiment la catastrophe, c'est ce moment-là. Et le moins, c'est le même moment que ça s'est mal passé. C'est quand on a, ouais, c'est ça, c'est quand on a l'impression qu'on n'a pas été aussi bien qu'on peut être, aussi présent qu'on peut l'être. Ce matin, j'ai fait un spectacle avec des petits et c'était des conditions qui étaient, c'était des mauvaises conditions pour faire le spectacle. Et moi, je sais que je suis sorti en me disant, toi, t'as pas été non plus au top. T'aurais pu, il y a des fois où t'es meilleur, t'aurais pu être meilleur. Donc ça, c'est désagréable. Mais bon, voilà, parce que ben, on est, c'est de l'humain tout ça, donc c'est jamais. c'est jamais gagné quoi. Sur le plan technique, ça peut être gagné à chaque fois. Que la massue elle tombe pas, ça peut être gagné à la limite. C'est juste du travail technique. Mais après, dans l'intensité de la présence, du jeu, du contact avec les gens, ça c'est pas du. C'est jamais du sur-sur quoi.
9: Avec quel objet peut-on jongler ?
10: On peut jongler avec à peu près n'importe quel objet, à condition qu'il soit pas trop volumineux et qu'il. Le geste qu'on apprend pour 3 balles est le même pour les massues, pour les anneaux, pour les torches et pour des fruits, enfin j'en sais rien, un peu n'importe quoi. Après, faut retravailler le geste avec chaque objet, mais on peut jongler avec n'importe quoi en fait.
9: Avec quel objet le plus dangereux tu as jonglé ?
10: Il y a les sabres, c'est plus dangereux que les torches. Et en plus, c'est plus difficile parce qu'il faut pas les faire tomber, les sabres. Les torches, si on la laisse tomber par terre, c'est pas grave quoi. Le sabre, on risque de le casser, donc c'est plus difficile.
9: Et avec quel objet original ?
10: Moi, j'ai pas tellement fait de recherche sur d'autres objets, mais il y a des gens qui jonglent avec des ventouses, par exemple, avec des baguettes de pain, avec toutes sortes de fruits, avec on peut jongler avec des salières, des verres, je sais pas, des bouteilles, des n'importe quoi, enfin.
9: Enfin, qu'est-ce que tu dirais à un enfant qui veut devenir jongleur ?
10: Je dirais t'emballe pas parce que quand même c'est pas hyper facile de vivre de ce métier-là. Hein. Et je dirais, surtout ne fais pas que du jonglage. Surtout fais de la danse, du chant, du théâtre, etc. Parce que le jonglage en lui-même, il a besoin d'être nourri d'autre chose, sinon c'est qu'une technique. Comme toutes les techniques corporelles ou sportives. Donc ouais, surtout fais pas que ça, quoi.
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1: Bonjour, bienvenue sur Radio Junior, c'est Jérôme comme chaque matin cette heure-ci pour vous présenter un nouvel éphéméride.
2: Nous sommes le 3 septembre, nous fêtons les Greg, les Grégoire et les Grégory.
3: Happy birthday to you.
1: Les anniversaires du jour.
2: Le 3 septembre 1947, naissait Gérard Houllier, l'entraîneur de football et professeur d'anglais. L'acteur Charlie Sheen naissait également un 3 septembre, c'était en 1965.
1: Les hommages du jour.
2: Nous quittait le 3 septembre 1877 Adolphe Thiers, le deuxième président de la Troisième République française. Le réalisateur Frank Capra disparaissait également un 3 septembre 1991.
1: Et comme chaque jour est différent, voici la liste d'événements que j'ai notés pour aujourd'hui.
2: Côté événements, nous nous plaçons sur l'année 1189. Richard Cœur de Lion est couronné roi d'Angleterre. Le 3 septembre 1783, un traité signé à Versailles consacre l'indépendance des 13 colonies anglaises d'Amérique du Nord. En clair, l'Angleterre reconnaît l'indépendance des États-Unis. La France et l'Angleterre déclarent la guerre à l'Allemagne le 3 septembre 1939. Le 3 septembre 1940, c'est la présentation de la première télévision couleur haute définition. Le 3 septembre 1947, Émile Buisson s'évade de la prison de Villejuif. Eddy Merckx devient champion du monde professionnel de cyclisme le 3 septembre 1967. Josiane Bost devient champion du monde de cyclisme sur route le 3 septembre 1977. 3 septembre 1995, c'est la sortie du film de Maurice Pialat, Loulou, avec Gérard Depardieu et Isabelle Huppert.
1: Les records du jour.
2: Le 3 septembre 1935, côté record, Sir Malcolm Campbell atteint avec sa Blue Bird spéciale la vitesse de 484,62 km heure. Il détient à l'époque le record du monde de vitesse sur Terre. Le 3 septembre 1970, trois records tombent. On commence par Collins, Reddick et Williams qui battent le record du monde du 4x100 mètres en 38 secondes et 3 centièmes. Pendant le même temps, Aidan Rosendahl bat le record du saut en longueur avec un saut de 6,84 m. Et Wolfgang Nording bat le record du monde du saut à la perche avec un saut de 4,46 m. Le 3 septembre 1987, Gilles Kenné-Hervé porte le record de France du 200 mètres à 20 secondes et 16 centièmes. Et pour clore cet éphéméride, le 3 septembre 1994, Miguel Indurain, le cycliste bien sûr, porte le record du monde de l'heure à 53,40 km. À demain.

0: Il est 6 heures. Le coq se lève.
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2: Tiens, mais c'est Bouskidou sur Radio Junior. Si on mettait plus fort. L'informatique en 10 leçons. Méthode facile pour débutants, ça, c'est pour moi. 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
1: Il faut bien les plier avec un moteur.
2: Les avions, ça vole avec l'air et le vent. Ça vole parce que ça s'appuie sur l'air. Il y a un genre de petit gaz qui sort, mais on ne le voit pas.
3: Et en fait, d'abord on démarre sur la piste. Au bout d'un moment, il y a l'avion qui s'arrête. Il va à fond. Quand il doit décoller, il y a une sorte de truc sur les ailes qui se lève et qui redescend souvent. C'est pour tourner ou soit. Et ça sert pour qu'il puisse s'envoler.
4: Les avions volent parce que derrière, des fois, il y a comme des roues qui tournent avec des hélices qui marchent sur les avions. Il y a comme les avions de chasse, ils ont des turbos. Là, ils ont même deux ou un seul qui est gros.
5: Les avions, ça vole parce que les ailes, ils sont légères. Et il y a les moteurs en dessous qui font avancer l'avion. Il doit rouler avant. S'il y a une trop petite piste, il ne peut pas décoller.
6: C'est un moteur et avec les ailes, avec le vent.
7: Il y a des hélices. Ils le vont, le poussent et ça s'appuie beaucoup sur l'air.
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0: bienvenue sur Radio Junior, c'est Jérôme et comme chaque jour est différent...
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2: Bonjour, bienvenue sur Radio Junior, c'est Jérôme comme chaque matin cette heure-ci pour vous présenter un nouvel éphéméride.
3: Nous sommes le 3 septembre, nous fêtons les Greg, les Grégoire et les Grégory.
4: Happy birthday to you.
2: Les anniversaires du jour.
3: Le 3 septembre 1947, naissait Gérard Houllier, l'entraîneur de football et professeur d'anglais. L'acteur Charlie Sheen naissait également un 3 septembre, c'était en 1965.
2: Les hommages du jour.
3: Nous quittait le 3 septembre 1877 Adolphe Thiers, le deuxième président de la Troisième République française. Le réalisateur Frank Capra disparaissait également un 3 septembre 1991.
2: Et comme chaque jour est différent, voici la liste d'événements que j'ai notés pour aujourd'hui.
3: Côté événements, nous nous plaçons sur l'année 1189. Richard Cœur de Lion est couronné roi d'Angleterre. Le 3 septembre 1783, un traité signé à Versailles consacre l'indépendance des 13 colonies anglaises d'Amérique du Nord. En clair, l'Angleterre reconnaît l'indépendance des États-Unis. La France et l'Angleterre déclarent la guerre à l'Allemagne le 3 septembre 1939. Le 3 septembre 1940, c'est la présentation de la première télévision couleur haute définition. Le 3 septembre 1947, Émile Buisson s'évade de la prison de Villejuif. Eddy Merckx devient champion du monde professionnel de cyclisme le 3 septembre 1967. Josiane Bost devient champion du monde de cyclisme sur route le 3 septembre 1977. 3 septembre 1995, c'est la sortie du film de Maurice Pialat, Loulou, avec Gérard Depardieu et Isabelle Huppert.
2: Les records du jour.
3: Le 3 septembre 1935, côté record, Sir Malcolm Campbell atteint avec sa Bluebird spéciale la vitesse de 484,62 km/h. Il détient à l'époque le record du monde de vitesse sur Terre. Le 3 septembre 1970, trois records tombent. On commence par Collins, Reddick, Willie et Williams qui battent le record du monde du 4x100 m en 38 secondes et 3 centièmes. Pendant le même temps, Aiden Rosendahl bat le record du saut en longueur avec un saut de 6,84 m. Et Wolfgang Nording bat le record du monde du saut à la perche avec un saut de 4,46 m. Le 3 septembre 1987, Gilles Quesnay-Hervé porte le record de France du 200 mètres à 20 secondes et 16 centièmes. Et pour clore cet éphéméride, le 3 septembre 1994, Miguel Indurain, le cycliste bien sûr, porte le record du monde de l'heure à 53,40 km. À demain.

Mesdames et messieurs, bonjour. Une information importante nous oblige à interrompre cette chanson. Veuillez nous en excuser. Un individu a été arrêté ce midi dans le métro de la capitale. L'homme était armé d'un sourire jusqu'aux dents. Il a été pris en flagrant délire juste au moment où il semblait sur le point d'exploser. Plusieurs passagers affirment avoir été atteints par les premiers éclats de rire. La police s'inquiète face à la recrudescence de ces excès d'hilarité dans la population. Au journaliste qui tentait de l'interroger avant son incarcération, l'homme a simplement déclaré « Je suis heureux, qu'est-ce que j'y peux ?» De plus en plus d'informations dans notre flash de 19h. Je vous laisse en compagnie d'André Borbet.

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0: C'est le moment de retrouver Max Lafontaine pour connaître tous les événements de cette année-là.
1: 1973. Apparaissent dans le Nouvel Observateur Les Frustrés de Claire Bretéché. Le 4 décembre, découverte de micros dans les nouveaux locaux du Canard Enchaîné. 1973, quelle belle année! Les sondages annoncent que 80% des Français s'estiment heureux. Le chiffre d'affaires des principales entreprises augmente de 25%.

l'année 73. Avec les Stones, Angie. Pink Floyd, Money. Et Michael Field, Tom Blasberg.

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2: Oh, t'es sûr, Fabrice, qu'on est obligé de faire ce genre d'exercice ?
3: Absolument, tonton. Pour qu'une émission soit réussie, il faut une bonne diction.
2: Bah oui, mais moi j'ai déjà préparé, regarde. J'ai tous les textes de l'émission, je ne suis pas venu les mains dans les poches, je suis un grand professionnel, j'ai travaillé mes dossiers.
3: Oui, mais pour présenter tes dossiers, tonton, tu vas devoir faire quoi ?
2: Bah, je vais parler.
3: Et pour parler, il faut, comme je te l'ai déjà dit, une excellente diction, d'où ces petits exercices. Allez, tonton, tu répètes après moi. Les chaussettes de l'archiduchesse sont sèches et archi-sèches.
2: Les chaussettes de l'archiduchesse sont sèches et archi-sèches.
3: Oui, non, c'est pas à gagner. Allez, on va essayer un autre exercice. Tiens, celui-ci. Qui crut croquer une crevette crue, croqua une crevette croquante.
2: Ben, qui crut croquer une croquette... Oh, ben, t'as pas plus facile, plutôt ?
3: Bah si, c'est combien ces 6 saucisses si ? C'est 6 sous ces 6 saucisses si ? Tu vois, c'est facile. Vas-y, essaye, tonton.
2: Bah oui, mais moi, je... Non, mais on va être en retard pour l'émission si on fait tout ça.
3: On sera peut-être en retard, mais on sera à la pointe, au top, tonton, de la diction. Allez, vas-y.
2: Alors, oh là là, non, mais si j'avais su, moi, je serais pas venu. C'est 6 combien... Oh, ouais. C'est combien ces 6 saucisses ?
3: Si, hein, c'est pas évident,
2: c'est
3: hein.
2: C'est 6 sous ces 6 saucisses... Oh, je n'y arrive pas. Non, je n'y arrive pas.
3: Bon, alors, une avant-dernière. Très simple. Suis-je chez ce cher Serge ?
2: Ben, tu l'as dit, j'ai pas besoin de le dire. Bravo, Fabrice. Bravo, bonne diction.
3: Non, mais c'est pour toi, tonton, qu'on travaille. Moi, je suis déjà parfait, y a rien à dire.
2: Bon, alors, suis-je chez ce cher Serge ?
3: Oui, non, c'est... Petit défaut de prononciation, c'est presque ça. Allez, dernier exercice, et après nous serons enfin prêts pour cette nouvelle émission. Petit pot de beurre. Quand petit pot de beurre, te des petits pots de... Voilà, tu vois, ça, c'est ce qu'il y a là.
2: Bah, pourquoi tu le dis pas ?
3: Bah, parce que c'est pas à moi de faire l'exercice.
2: Bah, ouais, mais regarde, ce qui est compliqué, tu le dis pas.
3: Bah, non, moi, j'ai pas besoin de le dire, je sais déjà le dire, tonton.
2: Bah, dis-le.
3: Bah, non, j'ai rien à te prouver, fais-le, toi, l'exercice.
2: Non, je ne ferai pas l'exercice, voilà. Non, voyez la musique, j'ai décidé que je suis un grand professionnel, j'ai pas. Non, mais tu veux pas que je prenne des cours de chant et d'imitation non plus. Non, mais non, pas. Allez, envoyez le disque, là.
4: Bon, tonton, je veux bien que tu déjeunes en studio, mais il va peut-être falloir accélérer un peu. Croque ta biscotte.
2: Hey, croque ta biscotte. Et avec mon dentier, tu veux que je le casse ou quoi ? Non, mais des fois, sans blague.
5: Coucou, tu l'as.

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3: Debout tout le monde! Coucou les juniors, c'est Fabrice et Tonton pour vous réveiller comme ça tout en douceur au chant du coq. Ah, je sais, c'est un petit peu difficile que de sortir de sous la couette ou sous le drap où nous étions confortablement installés. Et durant cette nuit, nous avons fait de doux rêves, mais ça y est, hein! Ça, c'est la dure réalité, c'est la journée qui commence. Eh oui, mais attention, la journée commence de manière fort agréable avec vos deux animateurs préférés, Fabrice et Tonton pour Planète Junior. Faut vous dire, les juniors, que nous sommes levés avec Fabrice des potrons minets.
4: Des quoi?
3: Bah, des potrons minets.
4: Voilà, je sais pas ce que ça veut dire, des potrons minets. C'est une nouvelle race d'animaux?
3: Et non, des potrons. Oh, quel inculte celui-là, c'est pas vrai. Il ignore toutes ces douces expressions de notre langue française, des potrons minets. Ça veut dire, mon cher Fabrice, que nous nous sommes levés aux aurores, à l'aube. Dès l'instant où le jour pointe le bout de son nez, se lever des potrons minets, c'est ce que ça veut dire.
4: Eh bien voilà, je suis content de débuter la journée avec toi, Tonton, j'ai appris quelque chose. Et vous aussi, les juniors,
3: des potrons minets. Ah oui, c'est une vieille expression que l'on emploie plus beaucoup, mais que je trouve fort jolie, qui veut dire que nous sommes levés tôt.
4: Eh bien, en tous les cas, sachez, les juniors, qu'il est... Oh là, il est plus de 7h du matin, donc je ne sais pas à quelle heure vous deviez vous lever. Peut-être que vous êtes en retard, peut-être que vous êtes juste à l'heure. En tous les cas,
3: soyez les bienvenus, c'est Planète Junior. Allez, on va se réveiller tout en musique et tout en douceur.

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1: 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Là dans ma poche, j'ai mon 10 heures, une tartine avec du beurre.
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3: Léon ! 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Faut y aller.
1: Hein ?
3: Tiens, prends ton 10 heures.
1: Et qu'est-ce que c'est ?
3: Une tartine avec du beurre, allez, vole !
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0: Cheval.
1: Léon, debout! Il est 7h, faut y aller.
0: Oh là là.
1: Tiens, prends ton 10h.
0: Je parie que c'est une tartine avec du beurre.
1: Oui, c'est une tartine avec du beurre. Allez, vole.
0: J'ai gagné, donc. Allons-y.

0: Debout. Il est 7h, faut y aller.
1: Et tu vas me donner mon 10h, une tartine avec du beurre.
0: Ben oui.
1: Et voilà, c'est un cauchemar en quelque sorte.
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3: Et voilà, c'est l'heure maintenant de ma news.
4: Oui, c'est la news, hein, tonton. Et aujourd'hui, tu vas nous parler de quoi, tonton?
3: Eh ben, des baskets vieilles de 35 ans. Bon, 35 ans, c'est pas si vieux que ça, finalement, mais ce sont, en tous les cas, les baskets les plus chères du monde.
4: Ah bon? Et à qui elles ont appartenu, ces baskets?
3: Eh ben, c'est une paire de Nike portée par l'ancien célèbre basketteur américain Michael Jordan et qui a battu le 13 août 2020 le record des baskets les plus chères jamais vendues aux enchères. Elles ont atteint la somme de $615,000.
4: Alors attends, je prends ma calculette, ce qui représente à peu près 520 000 euros.
3: Oui, oui, ce sont des Nike Air Jordan One 8 au prix... Eh bien, donc, comme je vous l'ai dit, de $615,000, elles ont été utilisées par la star de basket lors d'un match d'exposition à Trieste, en Italie, où à l'été 85, Emma Michael Jordan avait remporté un match. Et il y a même petite anecdote, dans la semelle de cette basket, un bout de plastique.
4: Un bout de plastique?
3: Bah ouais, parce que ce jour-là, notre ami Michael Jordan, eh bien, avait donné un coup de pied. Vous savez, dans les panneaux de basket, vous avez un petit truc en plastique, là.
4: Le panneau, tu veux dire?
3: Voilà, c'est ça.

0: Eh bien, il avait donné un coup de pied dedans, et puis il y a un petit bout de plastique du panneau qui est venu se ficher comme ça dans la semelle. Et donc, c'est une chaussure collector, quand on dit, parce qu'à l'époque, il était connu quand même, Michael Jordan. Ah bah oui, oui, il joue aux Chicago Bulls, ce qui est quand même pas n'importe quelle équipe. Eh bien, voilà. Donc, moi, ça m'a donné une idée, mon cher Fabrice.
1: Laquelle, tonton?
0: Eh bien, je vais, tu vois, là, regarde mes claquettes, là. Attends, hop, voilà. Regarde, je vais les prendre, là. Tu comprends, hop. J'entendais mes claquettes. Ben ça, c'est les claquettes de tonton qui sont dans le studio Radio Junior. Regardez, je vais marcher avec. Attendez, je me lève. J'entendais mes claquettes.
1: Oui, tonton, on entend que ça, tes claquettes.
0: Vous savez quoi? Dans quelques années, ce sera peut-être collector, mes claquettes.
1: Oui, peut-être, tonton, peut-être. Mais en tous les cas, garde-les au pied, sois prudent. Et garde-les bien au pied en attendant.
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2: Il est né en région parisienne et plus précisément à Saint-Mandé, dans le Val-de-Marne, en 1955. Jacques, bienvenue dans ce Planète Junior.

0: Alors, tu sais, Fabrice, tout à l'heure, on a donné le numéro de téléphone, on a dit aux juniors qu'ils pouvaient nous appeler, tout ça. Eh ben, on a une demoiselle qui s'appelle Sophie, qui nous écoute sur le net. Elle est à Bourges, dans le centre de la France, mais elle n'a pas voulu passer sur l'antenne, parce que elle est assez timide. Elle nous a appelé en disant, bah tiens, puisque vous, vous savez tout, presque tout, dans cette émission, vous êtes mes animateurs préférés, je vous adore, enfin, surtout Tonton.
1: Bon, ça, je pense que tu le rajoutes, mais vas-y.
0: Eh ben, elle est en train de faire ses devoirs et elle demande si on peut l'aider.
1: Ah, on va tenter de t'aider, j'espère que c'est pas trop compliqué.
0: Mais non, mais non, mais non, c'est pas compliqué. Elle nous demande, Sophie, ce qu'il y a après le milliard.
1: Ah. Après le milliard?
0: Ben oui, après le milliard.
1: Je sais pas.
0: Alors moi, je sais, parce que entre-temps, je suis allé ouvrir l'encyclopédie, farfouiller sur le net, et je sais.
1: Eh ben moi, je ne sais pas.
0: Alors, on va pouvoir t'aider, ma chère Sophie. Enfin, tonton, ton animateur préféré, tu vois, parce que l'autre, c'est une andouille, il est incapable de répondre.
1: Ben non, mais attends, moi, je vais te poser une question difficile comme ça dans la seconde et tu seras pas capable de répondre. On peut pas tout savoir, tonton. Personne n'est parfait. Nobody's perfect, comme on dit.
0: Ouais, ça y est, nous sort sa science anglaise. Enfin, bah. Alors, ma chère Sophie, après le milliard et ses 9 zéros, hein, puisqu'il y a 1 et 9 zéros, on passe au billion. B-I-2-L-I-O-N. Alors, le billion, c'est 1 million de millions. Tu vois, c'est beaucoup, 1 million de millions. Il est composé d'un 1 suivi de 12 zéros.
1: Ouais, ça, tu fais ton fier, tonton. Et après le billion, il y a quoi, alors?
0: Eh ben, après le billion, et tu croyais pas que t'allais me piéger? Tu m'as pris pour un débutant ou quoi, toi? Mais t'as vu jouer ça où? Eh, après le billion, c'est le trillion. 1 million de billions. Avec 18 zéros. Ensuite, en ajoutant chaque fois 6 zéros, viennent le quadrillion, le quintillion, le sextillion, le septillion, l'octillion, le nonillion et le décillion.
1: Eh ben voilà. Tonton nous aura montré toute sa science.
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0: Je suis la bonne fée Georgette.
1: Tu t'appelais pas Clochette, toi, avant ?
0: Oh, c'est fini, ça. Georgette, je trouve que ça le fait quand même drôlement mieux. Tiens, pour toi, voici ton émission de radio, Planète Junior. En plus, c'est ce qui paraît, c'est vachement bien. Hein. Bon, bah, vas-y, je te laisse écouter. Hein.
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On va écouter Michael Jackson avec Wanna Be Starting Something. Et c'est cette chanson qui va lui causer bien des soucis, puisqu'il avait emprunté un sample musical au compositeur camerounais Manu Dibango, et plus exactement sur le morceau Soul Makossa sorti en 1972. Donc il y a eu un procès, finalement un accord a été trouvé, et ils se sont mis

0: Et aujourd'hui, c'est...
1: Jeudi.
0: Et jeudi, c'est le jour de la salade de riz. Eh oui, tous les jours, j'ai un plat à vous proposer qui rime avec la journée. Alors, aujourd'hui, comme tous les jours, mon cher Fabrice, on va écouter nos amis juniors.
1: Oui, qui nous appellent de plus en plus nombreuses et nombreux.
0: Au 0951-745-745, je répète, 0951-745-745.
1: C'est un numéro qui n'est pas surtaxé, c'est un numéro qui est même gratuit si vous appelez depuis les box, c'est les forfaits illimités, les juniors, n'hésitez pas, donnez-vous-en à cœur joie, et comme j'aime à le dire, les juniors ont un avis sur tout, et surtout un avis.
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1: Les juniors, nous sommes de tout cœur avec vous.
2: Bah oui, parce que là, c'est un moment un petit peu difficile.
1: Une étape importante de votre vie.
2: Qui se joue actuellement.
1: C'est la rentrée.
2: Ouais, vous allez découvrir de nouveaux camarades.
1: Vous allez retrouver d'anciens potes.
2: Des nouvelles têtes, des maîtresses, des profs, des instituteurs, des directeurs, des directrices que vous ne connaissez pas ou que vous n'appréciez peut-être pas.
1: Des devoirs qui vont s'enchaîner, s'alourdir peut-être le soir.
2: Des interrogations sur lesquelles vous allez sécher, voire flipper quand vous n'aurez pas les réponses.
1: Alors on voulait tout simplement, au nom de toute l'équipe de Radio Junior, vous souhaitez
2: une excellente rentrée.
1: Bon courage les juniors.
2: Allez, on va marquer une pause musicale avec un chanteur qu'on aime bien.
1: Il s'agit de Brice Capel, qui a vu le jour le 16 juillet 1962 à Lomé. Tu sais où ça se trouve, tonton Lomé ?
2: Oui, je le sais, ça. Alors ça, parce que je suis très fort en géographie. Lomé, c'est au Togo.
1: Bravo, tonton.

0: Et oui, chers amis, c'est déjà la fin de ce Planète Junior. Et comme à chaque fois, on a passé un excellent moment en votre compagnie. Mais voilà, comme on dit, il va falloir plier les gaules.
1: Attends, t'annonces ça comme ça, moi je suis pas au courant. Alors attends 2 secondes, s'il te plaît.
0: Mais qu'est-ce que tu fais, tonton ?
1: Attends, je reviens ! Ah, mais je sais pas. T'avais qu'à me prévenir aussi !
0: Mais te prévenir de quoi ?
1: Attends, tu vas comprendre !
0: Mais j'ai peur de comprendre que tonton va encore faire une sottise ? Quoique ce sera seulement une de plus ?
1: Voilà, ça y est ! Et j'ai tout le matériel, écoute !
0: Qu'est-ce que tu fais avec ce marteau ?
1: Attends, c'est qu'il va y avoir du boulot et j'ai prévu une scie aussi !
0: Bah, pourquoi une scie, un marteau ?
1: Bah, et c'est pas tout. J'ai aussi prévu un marteau-piqueur.
0: Mais qu'est-ce que tu vas faire avec tout ça, tonton ?
1: Eh bah, t'as dit qu'il fallait plier les gaules. Donc, on va aller à pied jusqu'au stade et puis on va démonter les buts et on va plier les gaules.
0: Mais non, mais c'est... Oh, non, ça veut dire qu'on part, tonton, qu'on reste pas là.
1: Eh bah, c'est bien ce que je dis. On va aller plier les gaules. Autrement dit, les buts du stade d'à côté.
0: Non, faut pas faire ça, tonton, hein. Le maire de la ville ne va pas être content. Et puis, les sportifs, là, pour le week-end prochain, ils vont pas pouvoir jouer. Non, faut pas toucher à ça, tonton.
1: Eh, hey,

0: Il y a quelqu'un qui m'attend.
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0: l'habillement militaire décartable se dessine la silhouette des gardiens du ghetto. 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

0: Voici les clés de l'info.
1: Tout de suite, les clés de l'info présentées par Karen.
2: Zoom sur une maladie, la rage. La rage est une maladie due à un virus de la famille des Rhabdoviridae. Cette maladie est très contagieuse, elle se transmet facilement et principalement par morsure. Elle peut aussi se transmettre par griffure et léchage. Le plus souvent, c'est un chien qui est atteint de la rage. Ça peut aussi être une chauve-souris, un chat, un renard. Tous les animaux à sang chaud peuvent être touchés par la rage, donc l'homme aussi. Le virus de la rage atteint le système nerveux. Un animal affecté change de comportement, devient renfermé et agressif. Ensuite, il se paralyse avant de mourir. Il existe aujourd'hui un vaccin pour vaincre le virus. La rage est une maladie très ancienne. Déjà 3000 ans avant Jésus-Christ, on retrouve l'origine du mot rage dans la langue sanscrite où rabas signifie faire violence. La première description de la maladie remonte au 23e siècle avant Jésus-Christ et dès l'Antiquité, le lien est fait entre la rage humaine et la rage due à des morsures d'animaux. L'italien Girolamo Fracastoro a lui décrit la maladie et ses modes de contamination en 1530. Au 19e siècle, la rage est un véritable fléau, les gens étaient traumatisés. Mais en 1885, le savant français Louis Pasteur met au point un vaccin qui élimine le virus. Aujourd'hui, la rage n'a pas entièrement disparu de la planète. Chaque année, 40 000 à 70 000 personnes en meurent encore dans le monde. En France, le dernier cas humain remonte à 1924.
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0: deux minutes, s'il te plaît, Charles. Attends.
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3: L'air de tes poumons. Quelle quantité d'air contiennent nos poumons? En avons-nous besoin de beaucoup à chaque respiration? Munis-toi d'un évier rempli d'eau, d'une grande bouteille de 2 ou 3 litres, de l'eau, d'un récipient doseur, d'un stylo à billes et d'un tuyau en plastique de 50 cm de long environ. Remplis la bouteille d'eau en la tenant dans l'évier, retourne-la vite sans la sortir de l'eau et assure-toi qu'elle est bien remplie d'eau. Entre une extrémité du tuyau dans la bouteille, l'autre extrémité doit sortir de l'eau. Remplis tes poumons d'air et souffle dans le tuyau en rejetant tout l'air inspiré. Marque le niveau de l'eau restée dans le récipient avec le stylo et mesure à l'aide du doseur la quantité d'air qui a remplacé l'eau. Le doseur a permis de mesurer la quantité d'air qui a été expirée par le tuyau et par la même occasion, une partie de la quantité d'air qu'a pu inspirer le souffleur. Cette expérience ne permet pas de mesurer précisément la quantité d'air que peuvent contenir les poumons car il est plus difficile d'expirer dans l'eau que dans l'air. Nous inhalons environ la même quantité d'air que celle que nous rejetons. Un adulte inspire normalement 7 litres d'air environ par minute, en 14 respirations par minute. En cas d'effort, il peut aller jusqu'à 100 litres par minute à l'aide d'inspirations longues ou rapides, et jusqu'à 60 par minute.

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1: Bonjour, bienvenue sur Radio Junior, c'est Jérôme comme chaque matin cette heure-ci pour vous présenter un nouvel éphéméride.
2: Nous sommes le 3 septembre, nous fêtons les Greg, les Grégoire et les Grégory.
3: Happy birthday to you.
1: Les anniversaires du jour.
2: Le 3 septembre 1947, naissait Gérard Houllier, l'entraîneur de football et professeur d'anglais. L'acteur Charlie Sheen naissait également un 3 septembre, c'était en 1965.
1: Les hommages du jour.
2: Nous quittait le 3 septembre 1877 Adolphe Thiers, le deuxième président de la Troisième République française. Le réalisateur Frank Capra disparaissait également un 3 septembre 1991.
1: Et comme chaque jour est différent, voici la liste d'événements que j'ai notés pour aujourd'hui.
2: Côté événements, nous nous plaçons sur l'année 1189. Richard Cœur de Lion est couronné roi d'Angleterre. Le 3 septembre 1783, un traité signé à Versailles consacre l'indépendance des 13 colonies anglaises d'Amérique du Nord. En clair, l'Angleterre reconnaît l'indépendance des États-Unis. La France et l'Angleterre déclarent la guerre à l'Allemagne le 3 septembre 1939. Le 3 septembre 1940, c'est la présentation de la première télévision couleur haute définition. Le 3 septembre 1947, Émile Buisson s'évade de la prison de Villejuif. Eddy Merckx devient champion du monde professionnel de cyclisme le 3 septembre 1967. Josiane Bost devient champion du monde de cyclisme sur route le 3 septembre 1977. 3 septembre 1995, c'est la sortie du film de Maurice Pialat, Loulou, avec Gérard Depardieu et Isabelle Huppert.
1: Les records du jour.
2: Le 3 septembre 1935, côté record, Sir Malcolm Campbell atteint avec sa Bluebird spéciale la vitesse de 484,62 km/h. Il détient à l'époque le record du monde de vitesse sur Terre. Le 3 septembre 1970, trois records tombent. On commence par Collins, Reddick et Williams qui battent le record du monde du 4x100 mètres en 38 secondes et 3 centièmes. Pendant le même temps, Aiden Rosendahl bat le record du saut en longueur avec un saut de 6,84 m. Et Wolfgang Nording bat le record du monde du saut à la perche avec un saut de 4,46 m. Le 3 septembre 1987, Gilles Quenet-Hervé porte le record de France du 200 mètres à 20 secondes et 16 centièmes. Et pour clore cet éphéméride, le 3 septembre 1994, Miguel Indurain, le cycliste bien sûr, porte le record du monde de l'heure à 53,40 km. À demain.
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1: Faire semblant, c'est quand on dit, par exemple, j'ai une épée, et puis que l'autre, il a une épée, et puis que moi, je lui pointe mon épée contre le torse, et puis que lui, il a mal, donc ça veut dire que ça fait un peu semblant qu'il a mal.
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2: Bonjour à tous et à toutes et bienvenue dans la chronique animaux d'Antoine. Aujourd'hui, nous allons parler des animaux domestiques qui vivent chez des particuliers et des animaux sauvages qui vivent dans la nature. Mais alors, quelle est la différence entre un animal sauvage et un animal domestique ? Eh bien c'est très simple, un animal sauvage garde son instinct naturel et va lui-même chercher sa nourriture, alors qu'un animal domestique perd peu à peu son instinct naturel et ne va plus chercher sa nourriture. On la lui apporte. Mais alors, faut-il vraiment que tous les animaux deviennent domestiques ? Eh bien sûrement pas, cela serait très dangereux. Imaginez, un alligator dans votre baignoire ou encore un guépard dans votre jardin, cela serait démesuré. En bref, chaque animal fait partie d'une catégorie. Les animaux sauvages ou les animaux domestiques. Il ne faut surtout pas confondre les deux catégories, sinon cela pourrait provoquer de gros dangers pour les animaux et pour les hommes. C'était Antoine pour la rubrique Animaux sur Radio Junior.

0: Attendez, j'aimerais l'essayer.
1: Anna,
0: ne soyez pas si égoïste. Donnez la boîte, je vais l'essayer. Je l'ai.
2: Non, non, non.

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1: Bienvenue, c'est notre rendez-vous musique. Aujourd'hui, nous allons résumer en quelques minutes, ce qui ne va pas être facile, la vie et l'œuvre de John Lennon. Si je vous dis John Lennon, vous me répondez à juste titre l'incontournable et néanmoins mythique Imagine. Mais John Lennon, pour en arriver là, a, comme on dit, bien galéré dans la vie.

C'est le 9 octobre 1940 que le petit John a poussé ses premiers cris du côté de Liverpool. Mais ce n'est que 16 ans plus tard, en 1956, que John fait la connaissance d'un certain Paul McCartney, alors qu'il joue au sein du groupe les Quarrymans. L'année suivante, sous le nom de Nurk Twins, les deux amis chantent en duo. Ils n'ont qu'un rêve, former un orchestre. Quelques années plus tard, ce rêve sera réalisé puisqu'en avril 60 apparaissent les Silver Beatles, qui deviendront bien sûr les Beatles en 1961. Les Beatles feront leurs premières armes sur la scène de la taverne de leur ville natale, à Liverpool. Après la fabuleuse carrière que l'on sait au sein des Beatles, John lance sa fameuse phrase « Nous sommes plus célèbres que le Christ », qui lui vaut le courroux des autorités religieuses. Il doit s'excuser publiquement. Au printemps 1970, lorsque les Beatles se séparent, John entreprend, comme ses amis Ringo Starr, George Harrison et Paul McCartney, une carrière en solo.

Il réalise quelques titres. God, Mover, reprend le Stand By Me, Oh, Give Me A Chance. Il s'installe dans un immeuble Dakota à New York avec Yoko Ono. Avec son pote McCartney, il compose même la ballade de John et Yoko Ono. Mais le destin en décide autrement. Il est assassiné par Mark Chapman, qui l'abat de plusieurs coups de revolver alors que John sort de chez lui. John Lennon n'avait que 40 ans et sa disparition plongeait le monde dans la stupéfaction. Ses millions de fans, ne demandant qu'à oublier les scandales qui avaient émaillé son existence pour ne se souvenir que de ses chansons et de ses marches en faveur de la paix.

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aux intestins. Mais qu'est-ce qui m'arrive? Donc, ce matin...

tant pis. Devant l'école, avec ma maman, je suis un pot de colle, genre rentre en plan, chien rentre en plan. Y a plein d'enfants que je connais pas, des petits, des grands, des comme moi.

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2: Salut et direction la cuisine. Un peu d'exotisme aujourd'hui. Nous partons à l'autre bout du monde, en Inde, pour une salade indienne aux endives. Les ingrédients, il vous faut 8 endives, 3 blancs de poulet, 2 cuillères à soupe de raisin de Corinthe, une banane, 2 tomates, 6 cuillères à soupe de crème liquide, 2 cuillères à café de curry en poudre, du sel et du poivre. Première étape, vous coupez les blancs de poulet en cubes et vous les faites cuire dans une poêle avec une cuillère à café de beurre et une cuillère à café de curry, vous salez. Deuxième étape, vous lavez les endives, vous les coupez et vous les mettez dans un saladier. Troisième étape, dans le saladier, vous ajoutez les morceaux de poulet, la banane coupée en rondelles, les tomates coupées en dés et les raisins. Quatrième étape, dans un bol, vous mélangez la crème liquide et une cuillère à café de curry. Vous salez, vous poivrez et vous versez sur la salade. Voilà, c'est prêt et régalez-vous bien.

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2: Et maintenant, vous allez me réciter l'alphabet. T'as un alphabet.
3: Ah, ah, ah, ah,
4: B,
2: la bégayée.
3: C'est assez.
2: Dit la baleine au cachalot.

0: qui marche dans... Trop tard.
1: Géométrie, géographie, géophysique...
0: J'ai du boulot. L'heure H.
1: Ah mais sortez-moi ce cheval de la classe.
0: Jour J, heure H.
2: Cassoulet, monsieur.
1: Oui, mais attention aux haricots.
3: Éloquent votre silence.

0: 3, ça fait beaucoup.
1: Énervant l'énergie générée par ces énergumènes. Oh!

0: non, le cheval, c'était le lit.
1: WC, monsieur.
0: Ah, si on veut.
1: Oui, mais on veut, monsieur. WC, monsieur.
0: Oh, mais vous avez donc des WC. Exquis, cet exercice, n'est-il pas?
2: Bof.
3: Ibérique, Italie, île et vilaine, mais où est donc l'île au trésor?
0: 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Ah non, vous ne méritez pas plus pour...

0: quoi?
1: Pourtant pas difficile.
0: Bah non, c'est pas difficile, on reviendra vendredi. Parce que nous on est comme ça, nous on revient le vendredi.
2: Vendredi matin, l'empereur, sa femme et le petit prince sont venus chez moi pour me serrer la pince.
1: Moi le vendredi je bosse.
0: Ah hein. Le boulot, c'est le boulot.
1: Oui, je sais, ça t'étonne.
0: Mais bon. Pas du tout, mais pas du tout, mon petit monsieur. Nous reviendrons samedi, mais oui.
2: Samedi matin, l'empereur, sa femme et le petit prince sont venus chez moi pour me serrer la pince.
1: Un samedi.
0: Moi j'aime bien le jazz.
1: En plein week-end.
0: Mais oui, bah, si ça te plaît pas, tant pis, on reviendra la semaine prochaine.

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2: C'est la balade de Moustique.

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1: Ben, l'électricité, ça vient des éoliennes. Et après, on allume, il y a la lumière qui s'allume. Et ils achètent des ampoules et ils les mettent dans la lumière. Et alors après, ça fait une lumière. 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

Au JO de Montréal, Nadia Comaneci remportait 3 médailles d'or et ont dansé sur Boney M, Diddy Cool, deuxième du 8 parade de l'année 76.

0: Le 19 juillet 1976, Saint-Pierre et Miquelon forment un département français. 76. Sécheresse. Pour pallier au manque de fourrage, les vaches, en 1976, mangent des bananes. Et la Belgique souffre également de la sécheresse. À Bruxelles, le débit du Manneken Pis est réduit de moitié.
1: Toi, mon petit.

Une année importante pour Gérard Lenormand qui classe 3e son gentil dauphin triste et 11e Michel. Grande année également pour Michel Sardou. 5e cette année-là, Je vais t'aimer. 12e La vieille. Et 7e au classement du 8 parades de 76, Le France. Non.

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1: Bonjour, bienvenue sur Radio Junior, c'est Jérôme comme chaque matin cette heure-ci pour vous présenter un nouvel éphéméride.
2: Nous sommes le 3 septembre, nous fêtons les Greg, les Grégoire et les Grégory.
3: Happy birthday to you.
1: Les anniversaires du jour.
2: Le 3 septembre 1947, naissait Gérard Houllier, l'entraîneur de football et professeur d'anglais. L'acteur Charlie Sheen naissait également un 3 septembre, c'était en 1965.
1: Les hommages du jour.
2: Nous quittait le 3 septembre 1877 Adolphe Thiers, le deuxième président de la Troisième République française. Le réalisateur Frank Capra disparaissait également un 3 septembre 1991.
1: Et comme chaque jour est différent, voici la liste d'événements que j'ai notés pour aujourd'hui.
2: Côté événements, nous nous plaçons sur l'année 1189. Richard Cœur de Lion est couronné roi d'Angleterre. Le 3 septembre 1783, un traité signé à Versailles consacre l'indépendance des 13 colonies anglaises d'Amérique du Nord. En clair, l'Angleterre reconnaît l'indépendance des États-Unis. La France et l'Angleterre déclarent la guerre à l'Allemagne le 3 septembre 1939. Le 3 septembre 1940, c'est la présentation de la première télévision couleur haute définition. Le 3 septembre 1947, Émile Buisson s'évade de la prison de Villejuif. Eddy Merckx devient champion du monde professionnel de cyclisme le 3 septembre 1967. Josiane Bost devient champion du monde de cyclisme sur route le 3 septembre 1977. 3 septembre 1995, c'est la sortie du film de Maurice Pialat, Loulou, avec Gérard Depardieu et Isabelle Huppert.
1: Les records du jour.
2: Le 3 septembre 1935, côté record, Sir Malcolm Campbell atteint avec sa Bluebird spéciale la vitesse de 484,62 km/h. Il détient à l'époque le record du monde de vitesse sur Terre. Le 3 septembre 1970, trois records tombent. On commence par Collins, Reddick, Willie et Williams qui battent le record du monde du 4x100 m en 38 secondes et 3 centièmes. Pendant le même temps, Aiden Rosendahl bat le record du saut en longueur avec un saut de 6,84 m. Et Wolfgang Nording bat le record du monde du saut à la perche avec un saut de 4,46 m. Le 3 septembre 1987, Gilles Quesnay-Hervé porte le record de France du 200 mètres à 20 secondes et 16 centièmes. Et pour clore cet éphéméride, le 3 septembre 1994, Miguel Indurain, le cycliste bien sûr, porte le record du monde de l'heure à 53,40 km. À demain.
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0: monument militaire décartable se dessine la silhouette des gardiens du ghetto. Les professeurs pactisent avec le diable, la preuve en est qu'ils sont chaussés Méphisto. L'un d'entre eux, celui au regard sombre, s'avance doucement vers moi, on dirait Lucifer. Il est tellement grand qu'il fait froid dans son ombre.
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0: Si peu, monsieur Martineau.
2: Si

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1: Tout de suite, les clés de l'info, présentées par Karen.
2: Beaucoup d'affaires concernant la nourriture ont éclaté. Aujourd'hui, les gens sont méfiants quand ils achètent à manger. Il existe en France 4 labels qui garantissent une bonne qualité du produit. Ces labels ont été instaurés par la loi du 3 janvier 1994. Le premier label, c'est le label rouge. Pour le reconnaître, un logo ovale, rouge, avec écrit « Label rouge » en gros. Il est surtout désigné pour les volailles, charcuteries, fromages, viandes de haute qualité. Les contrôles sont extrêmement stricts pour obtenir ce label. Il faut prouver les conditions d'élevage des animaux, la race, le contenu de l'alimentation. Ces contrôles sont effectués chez le producteur, le fournisseur et le distributeur. Un exemple, un poulet label rouge a été nourri de matières végétales comme le maïs, le soja et non pas de farines animales. Deuxième label, la mention AB, agriculture biologique. Le label indique que le produit contient au moins 95% d'origine biologique. Pour obtenir la mention AB sur ces produits, un agriculteur doit subir au moins une fois par an les contrôles d'organismes agréés. Troisième label, l'AOC, l'appellation d'origine contrôlée. La mention concerne des produits dont la qualité est liée au terroir et au savoir-faire local. Enfin, quatrième label, la certification de conformité. Cette mention indique que le produit est conforme à des règles fixées sur sa fabrication et sa transformation. Donc, si vous voulez être sûr que votre repas soit de bonne qualité, repérez ces labels. Il y a quand même un inconvénient, ils coûtent un peu plus cher que les produits sans label. Mais parfois, il vaut mieux payer un peu plus cher pour avoir une bonne alimentation.
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2: Salut mes petits amis, comment ça va bien? Bien, eh bien je vois qu'aujourd'hui on ne s'en fait pas, hein? On se fait dorer la pilule! Vous avez bien raison. Tiens, dorer la pilule, justement, c'est aussi une façon de présenter, de manière agréable, quelque chose qui à la base n'était pas agréable. C'est comme quand, par exemple, on est malade. On doit parfois avaler des cachets qui sont censés nous guérir, même mieux, qui doivent nous guérir. Eh bien, vous avez remarqué comment ces cachets ont très souvent mauvais goût. C'est pourquoi, dans le temps, il n'y a pas si longtemps que ça, hein, ma maman, eh bien, et d'autres mamans, doraient la pilule en la trempant, par exemple, ou doraient les cachets, en les trempant, par exemple, dans du miel ou de la confiture, pour que les petits-enfants, eh bien, ne rechignent plus à les prendre. Mais il existe aussi une autre manière pour ne pas sentir le goût, pour éviter, justement, le goût des cachets amers. Il suffit, tout simplement, de se pincer le nez en l'avalant. Un peu comme ça, vous voyez, je vais soigner.

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2: Bonjour à tous et à toutes et bienvenue dans le monde des animaux. Cette semaine, nous allons nous intéresser aux tortues. Celles-ci forment un ordre de reptiles dont la caractéristique est d'avoir une carapace. Il existe une grande variété d'espèces possédant des caractéristiques diverses, mais toutes se distinguent des autres reptiles par cette carapace constituée d'un plastron au niveau du ventre et d'une dossière sur le dessus qui sont reliées par deux ponts sur les côtés du corps. On sépare les tortues en trois groupes, les tortues terrestres, aquatiques ou marines. Les 310 espèces de tortues sont divisées en 14 familles. Chaque espèce ne mange pas la même chose. Les tortues terrestres hibernent, la plupart du temps, de septembre à avril. Mais savez-vous qu'une tortue est aussi considérée comme un animal de compagnie ? Ce sont principalement les tortues terrestres qui sont concernées, mais il faut savoir qu'une tortue de terre coûte cher, en moyenne 130 euros. Et certaines races sont illégales, comme les tortues d'Hermann. Voilà, maintenant vous savez tout ou presque sur les tortues. C'était Antoine pour Radio Junior.
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0: Maintenant, tu vas monter dans ta chambre parce que j'en ai ras la casquette. Non, y a pas d'excuse non plus. Ça suffit. Et ça, c'est moi qui l'ai fait. C'est moi qui ai fait pipi à côté, peut-être. 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
2: Bonsoir. En fait, je voulais faire une dédicace. En fait, je suis fan de Violetta. Est-ce que vous pouvez me mettre Violetta? Bonne soirée. Merci. Au revoir.

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1: Salut et bienvenue, c'est Fabrice pour la rubrique musique.
2: Bah, et moi, je sens gaz.
1: Mais non, tu ne sens pas le gaz. On va la refaire, si vous le voulez bien.
2: Bah oui, je préférerais, moi.
1: Mets-toi près du micro, s'il te plaît.
2: Oui. Alors, je dis... Là, on m'entend, là?
1: Mais oui, mais on t'entend, ne tape pas sur le micro.
2: Bon, alors, je disais que j'aimerais qu'on me cite aussi, parce que je suis là.
1: Bon, on va la refaire. 4, 3, 2, 1... Moteur. Salut, bienvenue pour notre rubrique musique, c'est Fabrice et... Bah, c'est à toi, là.
2: Ah oui, j'étais pas prêt.
1: Bon, on la refait, alors. Salut, bienvenue, c'est Fabrice et...
2: Bah, c'est Tonton à l'appareil, voilà, comme ça.
1: Bon, bah voilà, pour la rubrique musique, et aujourd'hui, nous allons parler des notes de musique. Pourquoi forment-elles Do, Ré, Mi, Fa, Sol, La, Si, Do?
2: Bah, ça, j'en sais rien.
1: Justement, je m'en vais vous l'expliquer. Vous avez tous appris cette comptine. Do, Ré, Mi, Fa, Sol, La, Si, Do. Gratte-moi la puce que j'ai dans le dos.
2: Ouais, bah, en tous les cas, tu chantes faux. Je me donne pas envie de te gratter ta puce.
1: Bon, peu importe. Pourquoi ces noms-là? Pourquoi les notes de musique ne sont-elles pas simplement des numéros? 1, 2, 3, 4, 5, 6, 7, 8. Gratte-moi la puce qui est sur... Enfin, voilà, par exemple. Alors, souvenons-nous que du temps de Pythagore...
2: J'ai bien connu, moi.
1: Oui, peu importe. Dans la Grèce antique, musiciens et mathématiciens ne faisaient qu'une seule et même profession. Nous aurions pu faire comme les anglo-saxons, attribuer une lettre à chaque note. Chez Beethoven, comme chez les Beatles, la gamme commence toujours par la note La, qui correspond à la lettre A, puis viennent B pour le Si, C pour le Do, ainsi de suite jusqu'à notre Sol, qu'il résume poétiquement par la lettre G. Cette notation alphabétique, développée par les Grecs, fut même reprise un temps par les Romains. Mais au XIe siècle, un bénédictin italien du nom de Guy d'Arezzo composa un hymne à Saint Jean-Baptiste. Ce n'est pas n'importe qui Saint Jean-Baptiste, c'est le patron des musiciens.
2: Ah bah oui, alors respect, hein.
1: Et d'Arezzo eut l'idée d'attribuer à chaque note la première syllabe de chaque vers de son hymne, ce qui donna ut, ré, mi, fa, sol, la, si. Malheureusement, une partie de l'explication s'est perdue en route. Plus personne ne sait vraiment pourquoi les Italiens du XVIIe siècle ont remplacé le ut par le do, peut-être plus sonore. Game.

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4: Salut Radio Junior, c'est Clarissa. 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

0: monument militaire décartable se dessine la silhouette des gardiens du ghetto. Les professeurs pactisent avec le diable, la preuve en est qu'ils sont chaussés Méphisto. L'un d'entre eux, celui au regard sombre, s'avance doucement vers moi, on dirait Lucifer. Il est tellement grand qu'il fait froid dans son ombre.
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2: Le mirage. Lorsqu'on parle de mirage, on imagine tout de suite une oasis apparaissant sur les sables du désert. Oh. Et pourtant, il est possible d'en voir ailleurs. Ah. En voiture, sur la route par exemple, quand il fait chaud, on aperçoit parfois comme une flaque d'eau au loin. Quand on s'approche de cette flaque d'eau, elle disparaît. On a été victime d'un mirage, d'une illusion. La chaleur du soleil est absorbée par le sol qui chauffe alors l'air autour de lui. Il se crée une petite couche d'air chaud au-dessus de la route qui ne se mélange pas avec l'air qui la surplombe. La différence de température entre cette couche chaude et le reste de l'air provoque une déviation vers le haut des rayons lumineux venant du ciel. Au lieu d'aller vers le sol, il se dirige alors vers nous et ce que l'on voit alors, c'est le reflet du ciel qui ressemble à une flaque d'eau. Les mirages existent aussi dans les régions froides. Dans ces régions, le sol refroidit l'air qui est juste au-dessus de lui. Cet air dévie vers le bas les rayons lumineux qui viennent de la couche d'air supérieure. Et l'on peut alors voir une maison dans les airs.
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4: Pour tous ceux qui aiment l'univers, on voulait vous parler un peu de ça. Enfin, il y a 9 planètes dans le système solaire, ça tout le monde doit le savoir.
5: Et est-ce que aussi le Soleil, c'est peut-être la première planète qui est apparue, quoi.
4: Non, le Soleil n'a jamais encore été une planète, mais dans 5 milliards d'années, quand il va exploser, d'abord il va se gonfler en une géante rouge, ensuite dans 10 000 ans plus tard, il va devenir plus petit, et à ce moment-là, il va devenir blanc, et après il va exploser. Ça va peut-être faire un trou noir, et alors à la fin, ça deviendra une planète.
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8: Sur place ou à emporter, je passe pour un empoté, j'arrive pas à me décider. La fille commence à s'énerver.
7: Sur place ou emportée?
8: C'est une question pas facile, ça ne se joue pas la face ou pile. Derrière moi il y a une file qui commence à s'impatienter.
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8: Si je réponds à la question dans la précipitation, c'est sûr que je vais me tromper. 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
7: Sur place ou emporté?
8: À emporter, je trouve ça malin. D'un autre côté, sur place c'est bien. Enfin, disons que c'est plus sûr. Mais ça manque un peu d'aventure.
7: Sur place ou emporté?
8: J'ai plus qu'une seconde pour répondre. Derrière moi, il y a une foule qui gronde. C'est une question pour un champion. Faut que j'appuie sur le champignon.
7: Sur place ou à emporter?
8: Les deux. Oh là là.

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2: Bonjour, je m'appelle Eden. Est-ce qu'on peut mettre...
3: Comment ?
2: En feu de sorame.
3: Sorame d'eau.
2: Sorame d'eau.
3: Merci.
2: Merci.

0: Je me dis que le cœur douanier, c'est nous.
1: C'est le moment de retrouver Max Lafontaine pour connaître tous les événements de cette année-là.
2: 1979.

Disparition du journaliste, écrivain, aventurier et académicien français Joseph Kessel, également l'un des auteurs du Chant des Partisans. À Paris, le 2 novembre 1979, l'ennemi numéro 1, Jacques Mesrine, meurt criblé de balles à son volant lors d'un guet-apens dressé par la brigade anti-gang. Sony, enfin, invente le Walkman et le compact disque. Et en cette année 1979, Michel Droit invective Serge Gainsbourg dans la presse pour sa Marseillaise reggae. Allons-en.

l'année 79. Avec Laurent Voulzy, le chœur Grenadine. Richard Cotiante et le coup de soleil. Et Serge Gainsbourg aux armes, etc.

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0: petit-déj avec du stège.
1: Avec du stège. Tu l'as inventé ça, Jamie?
2: Non, je l'ai pas inventé.
3: Bon, ok, c'est parce que je trouvais pas de rime en edge, alors voilà quoi. Oh, et puis crotte de nez.
0: En dessous des bureaux à l'école, ça forme même des farandoles. Vous trouverez sans doute une des miennes avec du bol. Regardez même sur internet, je vous explique. Viens, on s'arrête. Sur www.mangerbouger.fr, on vous explique qu'il ne faut pas trop manger salé. Faites comme moi, manger de la narine gauche sucrée. Et si on vous dit de pas manger trop sucré, faites comme moi, manger de la narine droite salée.

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4: 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Au revoir.

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0: Yuppie!
1: Alors, la journée s'est bien passée, les juniors? En tout cas, pour que la soirée soit encore meilleure, restez avec nous. Vous avez fait le bon choix, c'est Radio Junior et c'est Pauline qui va vous accompagner en musique jusqu'à 18h. Attention, il est l'heure d'aller faire un tour du côté de la cuisine.
2: Salut et direction la cuisine. Aujourd'hui, on va mettre des couleurs dans les assiettes avec la salade au maïs. On commence par les ingrédients. Alors, prêt à noter, il vous faut pour une touche de jaune, une boîte de maïs en grains d'environ 285 grammes. Pour une touche de rouge, un poivron rouge. Pour une touche de vert, un poivron vert. Pour un peu de blanc, 150 grammes de champignons de Paris. Un citron, 100 g de riz, 50 g de gruyère râpée, 2 cornichons, 1 cuillère à soupe de moutarde, de l'huile, du vinaigre, du sel et du poivre. Maintenant, on passe à la préparation. Alors, première étape, dans de l'eau bouillante et salée, vous faites cuire le riz environ 20 minutes. Puis, vous l'égouttez, vous le rincez à l'eau froide et vous le laissez refroidir. Deuxième étape, vous rincez les poivrons. Vous les coupez en deux, vous enlevez les graines et les filaments, puis vous les coupez en lanières. Après les poivrons, troisième étape avec les champignons. Vous les nettoyez, vous les coupez en lamelles et vous les arrosez avec le jus de citron. Ça évite qu'ils deviennent noirs. Quatrième étape, vous rincez le maïs et vous l'égouttez. Cinquième étape, vous coupez les cornichons. Sixième étape, attention là, c'est la vinaigrette. Dans un bol, vous mettez du sel, 2 cuillères à soupe de vinaigre, 1 cuillère à soupe de moutarde et vous mélangez. Vous y ajoutez 6 cuillères à soupe d'huile, 1 ou 2 cuillères à café d'eau et le poivre. Et voilà, votre vinaigrette est prête. On continue par la septième étape. Dans un grand saladier, vous mélangez le riz, le maïs, les poivrons, les cornichons, les champignons. Vous versez la vinaigrette et vous mélangez tout ça. Enfin, dernière étape, la huitième, vous saupoudrez la salade avec le gruyère râpé. Voilà, petit chef, vous pouvez servir et régalez-vous bien.
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Viens ranger ton cartable !

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2: Ils arrêtent le travail, ils réclament plus de moyens, ils manifestent dans la rue, ils font la grève. La grève, c'est le refus des salariés de poursuivre leur travail. L'expression « se mettre en grève » date du 19e siècle. À Paris, la place de l'Hôtel de Ville s'appelait à l'époque « place de grève ». Et c'est là que les ouvriers sans travail se rassemblaient. En France, la grève est un droit reconnu par la Constitution. La loi prévoit que pour faire grève, il faut déposer un préavis de grève, c'est-à-dire prévenir la direction qu'il y aura un arrêt de travail tel jour, de telle heure à telle heure. Ce préavis peut être de quelques heures ou de quelques jours. Les grévistes arrêtent le travail, ce qui ralentit la production des entreprises. C'est une arme à double tranchant, car l'entreprise peut refuser la grève et renvoyer ou menacer les grévistes. En France, les jours de grève ne sont pas payés. Pour soutenir et aider les employés, les grèves sont souvent organisées par des syndicats. En Allemagne, les syndicats sont riches et payent les grévistes. Il existe plusieurs sortes de grèves. La grève sur le tas, les salariés occupent leur lieu de travail. La grève générale, qui touche tous les services d'une entreprise, tout un secteur d'activité, voire tout un pays. Et la grève sauvage, sans l'aide des syndicats et sans préavis. Dans certains pays, certaines catégories n'ont pas le droit de faire grève, comme l'armée ou la police. Certaines administrations ne peuvent pas arrêter le travail complètement. Elles doivent assurer un service minimum. Et au Japon, les grévistes n'arrêtent pas le travail. Ils portent un brassard pour montrer qu'ils sont en grève.
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C'est Brice Capel qui nous accompagne dans ce Planète Junior avec une chanson extraite de son album Colori Coccola, album sorti le 23 octobre 2001.

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12: Là, vous m'avez un peu attendu parce que j'ai recompté. Il manque 2 poules, 1 mouton et 1 poney. C'est vrai, alors, je vais passer annonce.
13: Oui.
12: Attention, je vais passer une annonce. Alors, je vais demander quand même au public de bien vouloir faire son attention. Je vais poser... S'il vous plaît, messieurs, dames, 2 poules, 1 mouton et 1 poney ont disparu dans ce salon. Personne ne sortira tant qu'on ne les aura pas retrouvés. Que ce soit bien clair, net et précis.
13: Oui, attends.
12: Je me suis engagé auprès des organisateurs du salon de l'agriculture. Rendez-moi les animaux.
13: Oui, attends, faudrait que je parle à Fabrice. Eh, Fabrice.
14: Oui.
13: Ce qu'on a mangé ce midi, c'est pas une poule.
14: Si, 2 poules, une chacun.
13: On fait quoi?
14: On lui dit pas.
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2: Respirons-nous de l'eau ? On sait qu'on inspire de l'oxygène et qu'on expire du gaz carbonique. Est-ce bien tout ? Pour cette expérience, une cuillère en métal suffit. Ouvre grand la bouche et maintiens le manche de la cuillère dedans sans le laisser toucher l'intérieur de la bouche en comptant jusqu'à 50 dans ta tête. Sors le manche, regarde-le et touche-le. Que constates-tu ? De la buée apparaît sur le manche qui est mouillé. L'air que nous soufflons contient donc de la vapeur d'eau qui est un gaz invisible. Cette vapeur se condense en devenant liquide sur le manche métallique de la cuillère. En réalité, on inspire tous les gaz présents dans l'air, le plus important en quantité étant l'azote. L'oxygène vient en deuxième position, puis viennent d'autres gaz, dont du gaz carbonique en très petite quantité. L'air contient également de la vapeur d'eau dont la quantité varie en fonction du climat, sec ou humide. Les cellules, ces briques microscopiques qui constituent le corps, utilisent l'oxygène pour brûler les éléments nutritifs apportés par l'alimentation. La réaction chimique qui se déroule entre l'oxygène et ses éléments produit du gaz carbonique et de l'eau. Le gaz carbonique est évacué par la respiration, l'eau est évacuée par l'urine et la sueur, mais aussi un petit peu par la respiration.

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Allez les juniors, je vous donne la suite du programme. Tout à l'heure, à 18h, c'est Planète Junior avec Fabrice. Les juniors, il faudra boucler votre ceinture de pyjama et monter le son, car ce soir, à partir de 20h, c'est On n'est pas encore couché.

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2: Je vais vous demander un petit peu de sérieux, s'il vous plaît. Bon, parce que vous savez que quelquefois, on ne doit pas parler de certains sujets. Non. On dit quelquefois que ce sont des sujets tabous. Le mot tabou provient du polynésien tapu, qui signifie sacré ou saint. Chez les Polynésiens, vous savez, ce sont les habitants d'un archipel qui est situé dans l'océan Indien, ainsi que chez d'autres tribus primitives, le tabou était sacré, doté de pouvoirs redoutables. Tant les personnes, les animaux, les plantes, que les objets pouvaient être tabous. De toute manière, il était absolument interdit de les toucher. Les Polynésiens étaient convaincus que quiconque brisait la branche d'un arbre sacré risquait une maladie grave, voire la mort dans certains cas. Et finalement, un sujet tabou, c'est un peu comme quand on énerve quelqu'un alors. Bah si, parce que quand on énerve quelqu'un, on le pousse tabou. On le pousse tabou. Vous avez compris ?

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1: Bon, alors attention, on n'est pas prêt là encore.
2: Non, on n'est pas encore prêt. Pas tout à fait prêt, mais presque.
1: Oui, ben. Et puis ça y est, l'émission qui commence, mais là on est complètement en retard.
2: Oui, faisons vite. Faisons vite. Excusez-nous les juniors, on est à vous dans quelques minutes avec tonton, mais là on a quelque chose de très important à finir.
1: Alors attends. Alors attends. Ah, il manque ça. Attends, je vais mettre un peu de lait. Voilà, je mets un peu de lait dessus. Ben voilà, là ça me paraît parfait.
2: Oui, là c'est parfait.
1: Ah non, attends. J'ai oublié les petites décorations. Alors attends, il y en a où? Il y en a là. Voilà, dans la boîte là, voilà, il y avait des décorations. Ah, c'est quand même mieux.
2: Ah ouais, ça c'est très bien. Faut vous dire, les juniors, puisque l'émission débute et que vous nous voyez là en train de nous agiter dans votre radio et que vous ne comprenez pas ce qui se passe.
1: Eh bien, c'est tout simple, les juniors. Fabrice et moi-même, tonton, le talentueux animateur de cette émission, eh bien, nous préparons le gâteau d'anniversaire du directeur.
2: Eh oui, ça va être l'anniversaire du directeur. Enfin, c'est l'anniversaire du directeur et nous avons décidé de lui faire une surprise aujourd'hui en lui fabriquant un gâteau maison.
1: Oui, ben, enfin, faut dire que c'est moi qui ai fait le plus gros du travail.
2: Oui, je ne suis pas un fin cuisinier comme toi, tonton, et je te reconnais ce talent.
1: Mais là, il reste plus que la touche finale. Alors attends, j'emporte le gâteau dans le bureau parce que on va marquer joyeux anniversaire dessus.
2: Ah ouais, parce que là, si on met pas joyeux anniversaire, ça va pas le faire.
1: Alors attends, j'amène le gâteau dans le bureau, je reviens.
2: Non, dépêche-toi, tonton, parce que l'émission a quand même débuté, hein.
1: Hé, pas de panique, j'arrive.
2: Bon, bah alors nous allons patienter, chers amis, en attendant. Pendant ce temps-là, tonton est en train de... Oula, c'est quoi ça, ce bruit? Qu'est-ce que tu fais, tonton?
1: Eh ben, c'est rien, j'écris joyeux anniversaire sur le gâteau.
2: Joyeux anniversaire avec la machine à écrire du bureau?
1: Eh ben oui, tu croyais pas que j'allais le marquer à la main non plus? Regarde comme ça fait... Comme ça aurait pu être joli.
2: Ça aurait pu être joli. Le gâteau est tout écrabouillé. C'est n'importe quoi, c'est plus du gâteau, c'est de la purée.
1: Ben, j'ai voulu écrire joyeux anniversaire à la machine, mais je crois que le gâteau, finalement, n'a pas supporté.
2: Je pense aussi, tonton. Qu'est-ce qu'on va faire maintenant?
1: Ben, rien, on n'a qu'à dire au directeur, c'est une originalité, une invention de notre part. C'est le gâteau purée, c'est nouveau, ça vient de sortir.
2: Mais... Je suis pas sûr, tonton, je suis pas sûr. Et comment on fait alors pour le joyeux anniversaire?
1: Bah, on va lui chanter, c'est pas grave, on va lui chanter.
2: Ah, bravo, tonton. Ah non, bravo, là, t'as massacré le gâteau. On va essayer de le reconstituer, les juniors. Pas de panique, tout va bien, vous êtes sur Radio Junior, c'est Planète Junior qui débute, enfin, ou qui va débuter dans quelques instants. Un peu de musique, je ne sais pas, on va essayer d'arranger ça. Bougez pas, on revient.
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4: C'est en 2002 qu'est sortie cette chanson,
1: Bouskyland, par les Bouskidou.

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1: Bienvenue à Mosquito Village, avec ce soir les Good Old Mosquito que vous entendez actuellement interpréter leur fameux tube, suivi ensuite du fameux danseur des flamenco Gil Galiote et le sympathique chanteur pour enfants Bouilly Bouillon et sa chanson The.

spéciaux et un écran à 367 degrés. Voici The Pouskidou Flying Simulator Ventra.

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3: Et c'est comme à chaque fois un immense plaisir que de vous retrouver les amis.
4: Eh oui, salut. Coucou tout le monde, c'est Tonton dans le poste. Moi je dirais même plus, c'est un immense plaisir.
3: Bah c'est ce que je viens de dire.
4: Ouais mais moi je dis que c'est encore plus qu'un immense plaisir.
3: Bon, ça te fait plaisir Tonton. Coucou, c'est Fabrice, j'espère que vous allez bien.
4: Que vous avez passé une bonne journée. Vous allez passer maintenant un excellent moment avec nous.
3: Ah oui, ça c'est sûr.
4: Tiens d'ailleurs, Fabrice, je voulais te demander si tu connaissais la différence entre un papillon, un éléphant et la famille.
3: Entre quoi?
4: Bah entre un papillon, un éléphant et la famille.
3: Non, là je vois pas.
4: Eh ben écoute mon ami, un papillon peut se poser sur un éléphant. Mais un éléphant ne peut pas se poser sur un papillon.
3: Ouais, ah ouais, mais je te suis toujours pas. Et la famille?
4: Ben, la famille, ça va très bien, je te remercie.
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3: 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Peut-être la prochaine fois. Comme vous l'avez compris, c'est Fabrice et Tonton pour Planète Junior. Et tout de suite, voici la news à Tonton. Oh, mon moment de succès, mon quart d'heure de gloire. Bon, t'en portes pas, Tonton. C'est pas un quart d'heure, hein, c'est à peine 3 minutes. Alors, il faut faire vite parce qu'on a déjà commencé.
2: Oui, oui. Et aujourd'hui, dans la news à Tonton, je vais vous parler d'une bouteille jetée en mer en Écosse et qu'on a retrouvée en Nouvelle-Zélande.
3: C'est toi qui avais perdu ta bouteille d'eau ?
2: Mais attends, laisse-moi raconter, c'est pas vrai ça. C'est une fillette de 6 ans qui avait jeté une bouteille au large de l'Écosse avec un message dans l'espoir que cette bouteille soit retrouvée en Scandinavie. Et là, surprise, cette bouteille n'a pas été retrouvée en Scandinavie, mais de l'autre côté de la planète, c'est-à-dire en Nouvelle-Zélande. La petite fille qui s'appelle Kelly Red, qui avait jeté donc cette bouteille en mer lorsqu'elle se trouvait en vacances avec ses grands-parents en Écosse, a reçu une lettre d'un garçon du même âge qu'elle, qui s'appelle James Wilson.
3: Je crois que t'es un petit peu dérapé, Tonton.
2: Mais tais-toi, personne n'avait remarqué.
3: On dit même âge.
2: Ouais, ben alors, du même âge qu'elle, il s'appelle James Wilson et il habite à Wangamata, dans l'île nord de la Nouvelle-Zélande. Il a écrit à cette petite fille, Kelly Red, pour lui dire qu'il avait retrouvé sa bouteille.
3: Eh ben dis donc, et la bouteille, elle a parcouru combien ?
2: Eh ben au total, elle a fait plus de 32 000 km en 47 jours, soit à une vitesse moyenne de 25 km/h, donc une vitesse comparable à celle d'un navire de croisière.
3: Eh ben voilà. Si vos bouteilles s'ennuient chez vous, les juniors, mettez-y un petit mot rigolo et jetez-les.
2: Eh, pas trop quand même, parce qu'après, on va polluer la planète.
3: Ouais, mais une bouteille comme ça par famille, on va dire. Si vous habitez au bord de la mer, bien entendu, hein, vous amusez pas.

0: lunettes et sans avoir un carton rouge.
1: Oui, c'est vrai.
0: Alors, hein, tu vois ce que ça fait, hein, de se faire reprendre de voler comme ça?
1: C'est vrai, mais bon, ça me gêne pas, hein.
0: Hé, tiens, mon œil.
2: Ne bougez pas, après la pub, on revient avec ça.
3: Et

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0: Suite de ce Planète Junior avec Fabrice dans le poste.
1: Ouais, mais c'est bien, tonton, et toi?
0: Bah, ils m'ont reconnu, j'ai pas besoin de me présenter, je suis un peu la star, la vedette de la radio.
1: Bah, ça pour être une vedette dans la radio. D'ailleurs, c'est ce qu'on n'arrête pas de dire, hein.
0: Eh bon, vous parlez de moi dans la radio?
1: Ouais, surtout autour de la machine à café, on n'arrête pas de dire, tiens, tonton, tout ça.
0: Et vous dites quoi?
1: Ah non, mais je ne peux pas, non, je ne peux pas, tonton, je ne peux pas.
0: Pourquoi?
1: Bah, parce que sinon, ça prendrait trop de temps.
0: D'accord. Et on va parler de quoi, alors?
1: Bah, on va parler d'animaux préhistoriques qui ont été retrouvés dans le métro.
0: Eh ben pourquoi? Ils s'étaient endormis dans une rame et la rame a continué avec eux et on les a retrouvés beaucoup plus tard?
1: Non, loin de ça, tonton. Ce sont des ouvriers qui travaillent sur le chantier du métro de Toulouse, en Haute-Garonne, qui ont mis au jour des os d'une espèce de rhinocéros préhistorique. Et cette découverte a éveillé la curiosité des chercheurs, et ce sont des paléontologues.
0: Des quoi ?
1: Des paléontologues, ce sont des gens qui étudient le passé des êtres vivants, grâce notamment aux fossiles. Tu sais, ils creusent, ils trouvent les os, hop, ils mettent un petit coup de gratte, des produits, tout ça, et puis ils peuvent te dire à qui ça a appartenu et il y a combien de temps.
0: Ah bon, oui, et alors ?
1: Eh bien, justement, les paléontologues ont fouillé le chantier du métro de Toulouse et ont trouvé des restes de chiens-ours.
0: Un chien-ours? Mais je savais même pas que ça ait pu exister, ça!
1: Eh bien, si, c'est un animal préhistorique qui est classé dans la famille des ursidés.
0: C'est quoi ça, ursidés, dis donc? T'emploies des mots bien scientifiques? T'as mangé un dictionnaire à midi à la cantine ou quoi?
1: Mais non, tonton, c'est parce que ça, j'ai beaucoup de culture. Les ursidés, ce sont des animaux de la famille des ours.
0: Eh bon?
1: Eh oui, t'as vu, je t'en laisse baba, comme on dit. Et c'est donc chien-ours avait la même démarche que l'ours. Il mesurait environ 2,50 m, mais sa dentition ressemblait plus à celle du chien que celle de l'ours. De plus, il était capable de bondir comme un lion.
0: Eh ben dis donc, heureusement qu'il n'existe plus. Oh, le vilain animal, je n'aurais pas osé le croiser sur ma route. Mais de quoi il se nourrissait, ce chien-ours?
1: Eh bien, le chien-ours était le prédateur qui se trouvait au sommet de la chaîne alimentaire. C'est-à-dire que c'est celui qui se nourrissait le plus d'autres animaux vivants. Il était le plus fort et ne pouvait donc pas se faire dévorer par les autres animaux. Il chassait des grosses proies qu'il attrapait en quelques bonds rapides.
0: Mais il a vécu où, ce ours-chien ?
1: Bien, il était justement très répandu en France pendant une période qui s'étale de 25 à 6 millions d'années avant Jésus-Christ.
0: Ah ouais, alors j'ai failli le croiser, moi.
1: Ah bah, étant donné que t'es très vieux, tonton, oui, effectivement, à quelques mois près ou quelques jours, tu as failli le croiser.
0: Eh ben, je l'ai échappé belle, hein.
1: Ça, tu l'as dit.
0: Mais comment sait-on que ce sont des ours de chien-ours?
1: Eh bien, c'est justement les chercheurs qui ont découvert l'existence de cet animal, qui ont fait des tests et qui ont trouvé dans les fouilles du métro de Toulouse un squelette entier de chien-ours qui est d'ailleurs, depuis peu, exposé au Muséum d'Histoire Naturelle de Toulouse.
0: Eh ben, dis donc. Ah ben, moi, ça me passionne, ce genre de choses.
1: Et sais-tu d'ailleurs qu'un paléontologue a déterré peu de temps après la carapace d'une tortue vieille de 25 millions d'années?
0: Eh ben dis donc, 25 millions d'années!
1: Eh oui, ce qui confirme donc qu'à cette époque, Toulouse et sa région étaient une vaste forêt, humide et marécageuse, avec beaucoup de marais.
0: Eh ben, on en aura appris des choses. Dis donc, on va se coucher beaucoup moins idiot tout à l'heure, grâce à toi, Fabrice, hein? Vraiment, tu es...
1: Je suis.
0: Voilà, tu es là.
1: Merci, tonton. Allez, un petit peu de musique et on revient dans un instant pour la suite de ce Planète Junior sur Radio Junior, la radio là.
0: Bah, la meilleure, on vous l'a déjà dit, nom d'une pipe.

0: Yo. Bienvenue dans Planète Junior.
1: Il est anglais.
2: Eh, les filles, je sais que vous craquez dessus. C'est vrai qu'il est mignon, faut le reconnaître.
1: Exactement, voici Harvey dans Planète Junior. 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

0: Et aujourd'hui, c'est...
1: Jeudi.
0: Et jeudi, c'est le jour de la salade de riz. Eh oui, tous les jours, j'ai un plat à vous proposer qui rime avec la journée. Alors, aujourd'hui, comme tous les jours, mon cher Fabrice, on va écouter nos amis juniors.
1: Oui, qui nous appellent de plus en plus nombreuses et nombreux.
0: Au 0951-745-745, je répète, 0951-745-745.
1: C'est un numéro qui n'est pas surtaxé, c'est un numéro qui est même gratuit si vous appelez depuis les box. C'est les forfaits illimités, les juniors, n'hésitez pas, donnez-vous-en à cœur joie, et comme j'aime à le dire, les juniors ont un avis sur tout, et surtout un avis.
2: Je voulais juste dire que j'adorais votre émission, elle est super trop bien, et que si vous continuez comme ça, j'espère que ça continuera tout le temps. Allez, je vous fais un gros bisou, salut à tous les juniors, bisous. Ça c'est Marion et 22.
3: Ouais, je voulais faire une dédicace à Melvin que j'adore. Et aussi à toute l'équipe, vous êtes super. Je vous écoute depuis 3 jours, vous êtes super. Gros bisous, salut!
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1: Planète Junior, l'émission enviée du monde entier. L'émission copiée par toutes les radios du monde entier, mais jamais égalée. Et non, comme on dit, l'original ne vaut jamais la copie. Et nous avons décidé de vous parler de choses sérieuses dans ce Planète Junior. Bah oui, parce que quelquefois, on peut s'amuser, on peut se distraire, mais en apprenant des choses de façon intelligente. Et si vous voulez apprendre des choses de façon intelligente, eh ben restez pas là parce que c'est pas chez nous que ça se passe. Eh bien si, tonton, au contraire, aujourd'hui, on va vous parler du cinéma.
2: Et du quel cinéma? Parce qu'il y en a un en bas de chez moi, là, alors... T'aurais dû me le dire, je me serais préparé, j'aurais noté les horaires des séances, j'aurais relevé les films qui sont à l'affiche et j'aurais pu vous donner toutes ces informations.
1: Non, on va pas vous parler d'un cinéma particulier, tonton, mais du cinéma, de l'invention du cinéma. Qui a pensé à créer le cinéma? En quelle année? Comment est venu le cinéma? Eh bien tout ça, c'est dans Planète Junior. Et justement, Benoît de Coco et toute son équipe se sont plongés dans les très très vieilles archives de Radio Junior.
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4: Dans la série, les très très très très très très vieilles archives de Radio Junior, aujourd'hui, les inventeurs du cinéma... Louis et Auguste Lumière.
5: Louis et Auguste Lumière étaient à la maison ce jour-là. Ils s'ennuyaient, ils mangeaient une pizza devant la télévision. C'était ennuyeux.
6: Oh, qu'est-ce que je m'ennuie, dis donc, Auguste.
7: Ouais.
6: Tu t'ennuies pas, toi?
7: Oh, je m'ennuie à mourir. Et dis donc, si on allait faire un tour, on va changer les idées. Y a rien à la télé.
6: Allez hop, c'est parti.
5: C'est en passant devant le 175 cours Émile Zola que Louis dit à Auguste.
6: Dis donc, Auguste, ouais. Regarde ce truc là, cette affiche.
7: Oh bah dis donc, oh, c'est Jim Carrey. The Mask, oui. Avec Jim Carrey dans le rôle principal. Qu'est-ce que c'est que ce truc?
6: Bah on dirait une affiche de cinéma, une affiche de film. Bah, on rentre pour voir.
7: Allez, on rentre.
5: Ils rentrèrent dans le cinéma, s'installèrent dans les fauteuils de velours rouge.
6: Dis donc, regarde.
7: Ouais.
6: Y a un écran, y a des gens dessus qui bougent et qui parlent, c'est drôle.
7: Dis donc, Louis,
6: ouais.
7: Je crois bien qu'on vient de découvrir le cinéma.
6: Oh, c'est dingue.
5: Et c'est en cette belle journée du 28 décembre 1895 que Louis et Auguste Lumière découvrirent le cinéma. À bientôt.

0: Tu sais, mon cher Fabrice, on a tendance quelquefois à, comme on dit dans le jargon, dans le métier de la radio, à déborder, c'est-à-dire à faire un petit peu plus long que prévu. Mais j'ai mis au point une machine. Maintenant, on va voir l'heure à la seconde près.
1: Ah, j'ai hâte de voir ça. Comment ça marche?
0: Bah, tu vois, t'appuies là sur le petit boutonio et écoute quand même. Et vous pouvez regarder, c'est exactement l'heure de chez vous.
2: 19h58min40s.
3: Je crois que c'est pas tout à fait au point, ton petit truc, là.
0: Bah oui, non, mais c'est rien, c'est un réglage d'affaires. Attends. Voilà. C'est réglé, et là, ça fonctionne.
2: Au quatrième top, il sera exactement...
3: J'espère que ça marche, hein.
2: 19h59.
3: Mais c'est pas ça.
0: Attends, je règle bien le bazar, là, t'en bouge pas.
4: 8h46.
3: Mais c'est de pire en pire, tonton.
0: Attends, non, mais c'est faut affiner, c'est tout. Voilà, là, c'est parfait, écoute.
2: Au quatrième top, il sera exactement 9h00.
3: Tu permets que je règle la machine moi-même, tonton?
0: Ben, si tu veux, mais fais attention, elle est très fragile.
3: Ben, attends, regarde, je vais la régler, regarde.
0: Tout cassé, comment on va faire?
3: Bah, de toute façon, faut qu'on s'arrête, puisqu'il est l'heure déjà de se quitter, de se donner rendez-vous pas plus tard pour une nouvelle émission Planète Junior. On vous remercie d'avoir appelé aussi nombreuses et nombreux. Et voilà.
0: Bah oui, mais voilà, t'as cassé ma super invention.
3: Mais ta super invention. C'est le mot qu'il fallait dire, tonton. Super invention. Allez, viens, on ramasse les morceaux, maintenant on va y aller.
0: Y'en a partout!

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Bonjour mesdames et messieurs, madame Junior et monsieur Junior qui sont présents. Je voulais vous demander si vous pouvez faire passer encore comme hier les bousquidous, et c'est pour de vrai. Au revoir, merci.

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0: Bon, bah,
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Bonjour Radio Junior, c'est Véronique. Je vous écoute souvent avec ma fille Adèle et j'aimerais bien que vous nous passiez une chanson de Camélia Jordana pour qu'on puisse chanter et danser toutes les deux. Merci, au revoir.

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1: Salut Radio Junior, c'est Clarissa. C'est pour faire une petite dédicace. Je voudrais le titre Dreams de Two Mix. C'est du manga. C'est pour tous les gens qui adorent le manga. L'album, c'est Gundam X-Hop. Voilà, voilà. Merci, à bientôt. Au revoir.

Bonjour à tous, je m'appelle Damien, j'ai 24 ans, j'habite en Isère et j'aimerais dédicacer la chanson Les Mordus du Bon Bec d'abord à toute l'équipe de Radio Junior que j'écoute quasiment depuis ses débuts et qui, d'année en année, est de mieux en mieux. Sinon, j'aimerais aussi dédicacer cette chanson à tous les juniors, jeunes ou moins jeunes, qui, comme moi, écoutent et apprécient cette extraordinaire radio. Et enfin, je dédique tout particulièrement ce morceau à la personne que j'aime et qui se reconnaîtra. Bonne soirée à tous et longue vie à Radio Junior, la radio de tous les enfants, des petits comme des grands.

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1: Il est 20h.
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parents sont fatigués, ils voudraient bien aller se coucher. Ils parlent de mettre les manteaux et de se revoir bientôt. Bah, comment ça, on y va maintenant? Bah, attends, c'est 2h du... Mais nous, on n'est pas fatigués du tout. Mais on vient juste de commencer la partie. Non, mais on va pas y aller maintenant, c'est nul. Mais nous, on n'est pas fatigués. Bon, et à ce moment-là, les parents, et vous rentrez à la maison, mais les enfants...

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0: Gérald Debert.
1: Ouais.
0: Je peux profiter de cette chanson pour passer une petite annonce?
1: Ouais, vas-y, bien sûr.
0: Ok, alors voilà. 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
1: Non, non, non, attends, Adèle, tu peux pas faire ça ici.
0: Oh, dommage.
1: Le chat. Attention, Adèle, tu marches sur Ajax.
0: Ouais, je sais.

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0: Attendez, pas si vite, je traduis pour les auditeurs.
1: Oui,
0: non. Oui, non, attendez, pas si vite. Non. Non, pardon, non. Oh non, ne écoutez pas.
2: Arrêtez, coupez, ça suffit. 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
3: Oh.
2: Non.
3: Non.
2: Oh. Allez coucher.

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1: Il est 23h.
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4: Et si c'est votre anniversaire aujourd'hui, bah cette chanson, elle est pour vous. C'est ton anniversaire par le groupe Bousquidou qu'on adore sur Radio Junior. Aujourd'hui.

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6: 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Oui, c'est ça, le compte est bon.
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7: Petit.
5: 3 vaches. 5 moutons. 2 ânes.
7: Il parle de nous, là.
6: Mais non, tonton, calme-toi.
5: Un tracteur.
7: Tu vas-tu démarrer, toi, bougieux de bougieux?
5: Et 2 animateurs.
7: Coucou, c'est nous.
5: Bienvenue à la ferme de Radio Junior.
6: C'est gentil, mais qu'est-ce qui va s'y passer concrètement?
5: Bah, rien de spécial, pourquoi?
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0: Attention.

Hey, tiens! Mais qu'est-ce que tu fais, tonton? Arrête! Me souffle pas comme ça dans le nez! Puis arrête, en plus, ça sent le fromage. Ouais, bah c'est normal, je viens de manger un petit bout de roquefort, là, pendant la pause. Oh, mais c'est pas possible! Tiens, tiens, hey! Prends mon souffle! Prends mon souffle! Tout ça pour nous montrer, tonton, que tu parles couramment anglais.

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4: Et oui, ça y est, c'est parti pour un nouveau Planète Junior. Nous sommes ensemble pendant à peu près une petite heure. Qu'est-ce que tu fais là, tonton?
5: J'ai rien. J'essaye le micro et apparemment il marche bien.
4: Eh ben, j'ai entendu, tu l'éteins, tu l'allumes, mais ça va pas.
5: Bah écoute, en tant que grand professionnel, je vérifie mon matériel pour voir si tout est bien en fonction.
4: Tu crois pas, tonton, qu'il fallait plutôt essayer le matériel avant de commencer l'émission?
5: Ah oui, mais je n'avais pas le temps, donc j'essaye maintenant.
4: Ah bah c'est malin, ça.
5: Attends, je vais essayer la machine à jingle.
4: Arrête ça, ça fait des bruits bizarres.
5: Bah oui, mais je me suis trompé sur les branchements. Attends, je vais en faire un autre. Mais
4: c'est pire, arrête tonton, arrête.
5: Allez, pas de panique, je maîtrise tout.
4: Non, tu vas griller le matériel et on va se faire virer, voilà.
5: Et peureux, bah, tu risques rien avec moi, grand professionnel de la technique, du son et de la radio.
4: Oui, bah ça, c'est toi qui le dis et c'est pas gagné, j'en suis pas convaincu.
5: Attends, je vais essayer l'essentiel, la machine potage à la tomate. Parfait, me voilà bien rassuré.
4: Bon, on peut y aller, on peut commencer l'émission?
5: Oui, oui, on va pouvoir commencer l'émission, mon cher Fabrice.
4: N'hésitez pas, vous pouvez réagir tout au long de cette émission. 45,
5: en fait,
4: qu'est-ce qu'il y a, tonton?
5: Bah, je suis pris d'un doute tout d'un coup.
4: Ah.
5: Je voulais voir si le téléphone fonctionne.
4: Bon, bah, on n'est plus à ça près, essaye le téléphone.
6: Vous avez demandé la police, ne quittez pas.
4: Ah non, c'est pas ça.
5: Ah oui, j'ai dû me tromper dans un chiffre.
7: Par suite d'encombrement, votre demande ne peut aboutir.
4: Ah bah là, c'est le bon numéro, tonton.
5: Bah oui, mais ça, c'est parce que vous êtes déjà nombreux et nombreuses, les juniors, à nous appeler, donc un petit peu de patience.
4: Et si jamais ça sonne occupé, vous pouvez nous envoyer un petit mail depuis notre site www.radiojunior.com.
5: Oui, .com.
4: Tonton, en fait, je crois que t'as mal raccroché le téléphone.
5: Ah oui, pardon.
4: Bon, bah voilà, je pense que nous sommes enfin prêts pour commencer ce Planète Junior avec tout d'abord un petit peu de musique.
5: Ouais, alors je vais appuyer sur le bouton à ton signe.
4: Allez tonton, on fait péter la
8: zic. Salut, c'est Bruno Coupé sur Radio Junior et maintenant un peu de rock'n'roll avec Lola. Saint-Malo.

0: Et je rajouterai même tout de suite la news à tonton. Vas-y tonton, c'est à toi.
1: Hé, tu viens de le dire, tu permets mon petit bonhomme, t'as dit quoi là?
0: J'ai dit que c'était la news à tonton.
1: Eh ben justement, comme c'est ma chronique, la news à tonton, je fais ce que je veux. Attends, je me recoiffe, remonter la musique, je ne suis pas prêt moi. Enfin, ben oui, mais fallait me prévenir là. Allez, attends, je envoie la musique. Eh bien.
0: T'es prêt, tonton?
1: Eh, presque, regarde, t'as une mèche rebelle. Voilà, ça y est, tu peux annoncer.
0: C'est déjà parti.
1: Coupez la musique, recommencez.
0: Bon, on recommence alors. On coupe la musique. Voici, mesdames, mesdemoiselles, messieurs, la news à tonton.
1: Alors, c'est la police vietnamienne, ça se passe donc au Vietnam, les juniors, qui a retrouvé sans mal le cambrioleur d'un magasin d'informatique. Il avait laissé derrière lui ses photos de vacances. Il est pas vraiment malin, ce type-là.
0: Tu peux nous en dire un petit peu plus, tonton?
1: En fait, c'est un touriste nigérian, c'est-à-dire qu'il habite au Niger et qui a passé quelques vacances au Vietnam, à Hanoï pour être plus précis, qui avait découpé un trou dans le toit d'un magasin d'informatique pour aller y dérober un ordinateur portable et deux écrans. Mais ce vacancier monte en l'air, amateur sur les bords, a perdu sur place une pellicule contenant des clichés pris pendant son séjour. Donc, autant d'indices qui ont permis aux policiers vietnamiens de venir l'appréhender à son hôtel.
0: Ça c'est pas très mal, hein, ça. Alors ça c'est le genre de bêtise. Déjà, cambrioler un magasin, ça se fait pas. Et de laisser des trucs. Bravo, tonton, je dis bonne news pour cette semaine. Bravo, j'applaudis dès demain.
1: Eh ben voilà, c'était la news à tonton. Allez, remontez la musique.
0: Ça fait un peu cirque, là, ton générique.
1: Mais non, tais-toi, c'est ma chronique, je fais ce que je veux, mets de la musique.
0: Eh, on va pas écouter de la musique pendant...
1: Tais-toi, mets de la musique!
0: Non, mais y a d'autres choses après.
1: Moi j'aime bien ma musique.
0: Oui, on va peut-être écouter autre chose après. Allez, restez bien avec nous, la suite de Planète Junior, c'est dans quelques instants.
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11: Elle est née en 1993 en Floride.
12: Elle est comédienne, elle est également chanteuse.
11: Voici, mesdames, mesdemoiselles, messieurs, Ariana Grande. Vas-y, c'est à toi, Ariana. Yeah.

apprendre les chansons, répéter les paroles. C'est bien dommage qu'on n'apprenne pas ça à l'école. Moi, c'est tellement bien, on va en refaire une. Reprendre les chansons, répéter les paroles. C'est bien dommage qu'on n'apprenne pas ça à l'école. Et on va enchaîner maintenant.

0: Alors aujourd'hui, les juniors, dans les cours de récréation, ne jouent plus à l'élastique.
1: Bah non, parce que c'est interdit, c'est dangereux. Tout comme les billes, moi, j'ai joué aux billes. Tu te rappelles, il y avait les calots et tout ça.
0: Ouais, je me rappelle, tonton. Je trichais beaucoup à tout ça. Et les filles jouaient essentiellement à l'élastique. Et ça s'est perdu, l'élastique, depuis les années 80-90. Mais aujourd'hui, même si on ne peut toujours pas y jouer à l'école, on peut y jouer à nouveau, puisqu'il y a un nouvel élastique qui vient de sortir qui s'appelle le Skypey Dance. Donc il revient avec des couleurs flashy et des nouveaux défis et des règles encore plus fun. Le Skypey Dance te propose par exemple des chorégraphies rythmées pour te dépenser tout en t'amusant sur tes musiques préférées.
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Yeah.

0: Pour jouer au ni oui ni non, les règles sont extrêmement simples. Il suffit de ne pas dire oui et de ne pas dire non. Il est préférable de répondre à votre interlocuteur...
1: Assurément.
0: Jamais.
2: Peut-être.
1: Incontestablement.
0: Éventuellement.

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2: Alors les juniors, comme vous le savez, on aime bien dans cette émission Planète Junior faire un grand son arrière et vous faire écouter ce que vos papas, mamans écoutaient lorsqu'ils étaient plus jeunes. Et là, nous voici en 1986. Taïnana. Comment ça? T'as un problème, tonton? Mais non, Taïnana, c'est le nom de la chanson qu'on va écouter. Taïnana, interprétée par le groupe K0. Il s'est vendu ce 45 tours. À l'époque, vous savez, les 45 tours, c'est les disques avec un gros trou au milieu. Il s'est vendu à 500 000 exemplaires et c'était l'un des succès de l'année 1986. Voici, mesdemoiselles, mesdames, messieurs, dans ce Planète Junior, un retour en arrière avec K0 et Taïnana. J'aimais bien ça, Taïnana.
3: Quand

0: Et aujourd'hui, c'est...
1: Jeudi.
0: Et jeudi, c'est le jour de la salade de riz. Eh oui, tous les jours, j'ai un plat à vous proposer qui rime avec la journée. Alors, aujourd'hui, comme tous les jours, mon cher Fabrice, on va écouter nos amis juniors.
1: Oui, qui nous appellent de plus en plus nombreuses et nombreux.
0: Au 0951-745-745, je répète, 0951-745-745.
1: C'est un numéro qui n'est pas surtaxé, c'est un numéro qui est même gratuit si vous appelez depuis les box. 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
0: Elle est née en 1984 à Santa Barbara, en Californie. Ah bah ça, c'était le nom d'une série télé dans les années 80. Santa Barbara.
1: Oui, tais-toi, tonton. Moi, je préfère écouter Katy Perry, hein.

0: Oh là, dis donc, tonton, ton disque, il est un petit peu fatigué.
1: Certes, il est un peu fatigué, mais vois-tu, un peu de respect, car il vient de ma collection personnelle. Et en plus, je trouvais qu'il était fort adapté pour ce que nous allons évoquer.
0: Ah bon, et qu'allons-nous évoquer, tonton ?
1: Eh ben, on va parler d'une des plus célèbres fables de Jean de La Fontaine. Il s'agit de la cigale et la fourmi.
0: Ah ouais, ouais, et moi je la connais par cœur et je l'ai étudiée à l'école et je l'ai encore en tête. Alors ça donne...
1: La cigale ayant chanté tout l'été, se trouva fort dépourvue quand la bise fut venue.
0: Bah, qu'est-ce que tu fais, tonton ?
1: Eh ben, je te fais la bise !
0: Mais non, mais la bise, c'est le vent, c'est... C'est le petit vent comme ça. Oh non, mais voilà, non. Non, je fais pas la suite parce que là, ça a cassé l'ambiance.
1: Bah, en tous les cas, moi, je vais vous parler de cette fable qui est en fait la première du premier recueil qui en comporte 124 fables, bien entendu, divisées en 6 livres. Et ce recueil est paru en mars 1668.
0: Hey, tiens, tonton, t'as l'air balèze comme ça. Combien de pages possède ce recueil?
1: Ah bah ça, il en possède beaucoup, énormément même, dirais-je. En tous les cas, ce recueil est dédié au dauphin.
0: Au dauphin?
1: Ben oui, au dauphin.
0: Tu veux dire à Flipper le dauphin?
1: Mais non, tu connais rien, toi, en histoire de France. Le dauphin, c'est le fils de Louis XIV et de Marie-Thérèse, qui était alors âgé de 6 ans et demi. Et Jean de La Fontaine lui a fait une dédicace en prose, suivie de la préface au lecteur, qui dit « Je chante les héros dont Ésope est le père ». En tous les cas, on va faire beaucoup moins compliqué sur Radio Junior, puisque vous connaissez, bien entendu, les juniors parfaitement cette fable de la cigale et la fourmi. Mais nous, on l'a un petit peu remise au goût du jour.
0: Oui, écoutez ce que ça donne quand c'est Benoît de Coco et tous ses amis qui s'y penchent.
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3: Le film qui a lancé une polémique internationale. Un chef-d'œuvre. La plus grosse production jamais réalisée dans le monde. Le gigantesque film du jeune réalisateur Jean de La Fontaine. La cigale et la fourmi. Arnold Schwarzenegger est la cigale. Sylvester Stallone est la fourmi. Demi Moore est le petit morceau de vermisseau. Fourmi, donne-moi à manger s'il te plaît. J'ai faim.

0: File-moi à bouffer. File-moi à bouffer.
1: Mais la fourmi n'est pas prêteuse. C'est là son moindre défaut.
0: La cigale et la fourmi.
1: Le film du jeune réalisateur Jean de La Fontaine.
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3: Voilà, voilà, c'est Planète Junior qui se termine et je ne sais pas où est passé Fabrice. Il m'a dit, je vais faire une course et il est parti. Et je pense, moi, qu'il a séché la fin de l'émission. Il avait peut-être un rendez-vous galant, des courses à faire, je ne sais pas, ou aller au petit endroit, tu vois ce que je veux dire. En tous les cas, Fabrice n'est pas là pour vous dire au revoir, donc je le saluerai pour vous. Je vous remercie les juniors d'avoir participé, d'avoir écouté cette émission. C'est Tonton dans le poste, je vous embrasse bien fort. Et puis là, j'en profite pour une fois que je suis tout seul, et que l'autre il n'est pas là pour m'embêter, je fais ce que je veux. Vous savez, par exemple, je vais chanter, hein. Non, vous voulez pas. Bon, d'accord. Alors, je vais, par exemple, vous raconter une blague drôle. Hein? Non, mes blagues sont pas drôles. Bon, alors, ce que je vais faire, c'est que je vais pas vous déranger plus longtemps. Je m'en vais, hein. D'ailleurs, je ne suis plus là. Je suis parti. Et quand je verrai Fabrice, je lui dirai que vous êtes parti aussi. Salut les juniors et à bientôt pour un nouveau Planète Junior. Eh oui, on va revenir. Vous n'allez pas vous débarrasser de nous comme ça. Non, mais des fois, sans blague. Ciao, ciao tout le monde.

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4: 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Si on fait tout ce qu'on veut et qu'il y a des fois on dépasse les limites, c'est un peu... Après, si on se retrouve par exemple en prison parce qu'on a fait quelque chose de très mal, on n'est pas heureux quand on est en prison. Enfin, je pense pas...
5: Moi, je pense que être heureux parce qu'on fait tout ce qu'on veut, je pense pas, parce que quand on va en prison parce qu'on a volé des choses ou on a tué quelqu'un, moi, je serais pas heureuse.
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4: Bonjour, je m'appelle Marine, je voulais faire une dédicace à ma maman avec la chanson « Maman me casse les pieds ». Bisous.
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0: Bonjour, ici Aldebert sur Radio Junior. Salut.
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0: alignement militaire décartable se dessine la silhouette des gardiens du ghetto. Les professeurs pactisent avec le diable, la preuve en est qu'ils sont chaussés Méphisto. L'un d'entre eux, celui au regard sombre, s'avance doucement vers moi, on dirait Lucifer. 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
1: Dites donc, n'en faites pas un peu trop, Aldebert ?
0: Si peu, monsieur Martineau.

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2: Alors, c'est pas la peine d'insister, j'ai pas envie de sourire, je suis grognon, ronchon aujourd'hui, c'est comme ça, puis voilà. Non, voilà, je me suis levé du mauvais pied, puis c'est tout, hein. Ah ben justement, se lever du mauvais pied, c'est également l'expression du jour. Autrefois, les juniors, les gens étaient convaincus que toute la partie gauche de notre corps était moins noble que la partie droite. Le pied droit était le bon pied. Et si quelqu'un se levait par malheur du pied gauche, il se levait, comme on dit, du mauvais pied. Et ses journées commençaient très très mal. Quand on dit que quelqu'un s'est levé du mauvais pied, c'est qu'il est de mauvaise humeur ou de mauvais poil. Mais ce qui est mon cas aujourd'hui, voilà. Puis j'ai décidé d'arrêter, ça suffit, je suis fatigué moi.
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2: Bonjour, je m'appelle Valisa. Je voudrais faire une dédicace sur une chanson de Nick Acosta. C'est pour tous les juniors, pour toi, pour moi et les bons souvenirs. Merci, au revoir.

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0: tout le monde me suit ?
1: On a compris !
0: Il n'y a pas de 8, non c'est logique, c'est bien connu. Je continue. Nous arrivons maintenant au deuxième moment.

je termine la leçon. Passons à la conclusion, la définition. C'est un style de forme ou presque, dans le genre d'un séquatesque, qui bien sûr n'a pas de prix,

0: le charabia sans erreur, mettre les bidules à l'heure, voir les choses de point par point, pas y aller par quatre machins, est-ce que c'est clair?
1: Élémentaire!
0: Tout le monde me suit?
1: On a compris!
0: Y'a pas de huit, non c'est logique, c'est bien connu! N'en parlons plus!
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0: Oh, chut, écoute.
1: Et dis donc, c'est toi qui me touches les pieds?
0: Non, je te jure.
1: Oh, alors c'est qui?
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1: Salut et direction la cuisine. Aujourd'hui, nous allons préparer une entrée très simple, des tomates au crabe. Comme ingrédients, vous avez besoin de 1 à 2 tomates par personne selon les appétits, de la mayonnaise et des miettes de crabe ou des bâtons de crabe. Première étape, vous lavez les tomates et vous coupez un chapeau. Vous enlevez toute la pulpe qui se trouve à l'intérieur et une fois évidée, vous salez l'intérieur des tomates. Deuxième étape, dans un saladier, vous mélangez les miettes ou les bâtons de crabe écrasés avec de la mayonnaise. Troisième étape, vous farcissez l'intérieur des tomates avec le mélange et vous remettez les chapeaux sur les tomates. C'était aussi simple, bon appétit! Et retrouvez cette recette sur le site internet radiojunior.com.

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